en direct du studio d'Éco PTM à la TUC, Danaï Thériault qui vous accompagne jusqu'à minuit. Et je vais prendre le temps de saluer toute l'équipe de chez Hamster Mega Bureau. Merci beaucoup d'être à l'écoute tout au long de la semaine. Merci pour votre beau travail avec la rentrée scolaire. Vous avez été bien utile et surtout, merci d'être à l'écoute de haut. Yeah.

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Au 97.1, merci d'être à l'écoute. Mon nom est Danaë Thériault, on est ensemble jusqu'à minuit.

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2: 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Une assemblée de consultation aura lieu le 22 septembre dans le cadre d'un projet qui vise à convertir la limite de vitesse dans les rues du secteur urbain de la TUC à 40 km/h pour des raisons de sécurité. Rien n'est encore décidé et pour cette raison, les élus souhaitent rencontrer les citoyens avant de prendre la décision de diminuer la vitesse dans les rues de la TUC. Selon ce qu'il a été possible d'apprendre lors de la dernière assemblée du conseil municipal de la TUC, seul le boulevard Ducharme pourrait conserver sa limite à 50 km/h en secteur urbain. Selon les dernières données du ministère de l'Éducation, les 798 postes d'enseignants disponibles au Centre de services scolaires de l'énergie ont été comblés. Le recrutement s'est donc avéré plus facile cette année pour ce centre de services scolaires, alors qu'à peine 6 enseignants étaient toujours recherchés la semaine dernière pour débuter la rentrée. Notons qu'il n'y a aucune donnée disponible pour les autres membres du personnel de soutien ou du personnel professionnel. Les paramédics membres de syndicats rattachés à la CSN ont finalement rejeté l'entente de principe qui était intervenue pour renouveler les conventions collectives. Le vote global de ces syndicats de la Fédération de la santé et des services sociaux, FSSS, affiliés à la CSN, révèle un rejet de l'entente dans une proportion de 71,6%. Et maintenant, la météo à la TUC ce soir et cette nuit. C'est dégagé et le minimum est de 9 degrés.

Bon lundi soir à la TUC, vous êtes à l'écoute du Haut 97.1 en ce 24 août. 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
2: Ah ouais, on dit...

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2: 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Une assemblée de consultation aura lieu le 22 septembre dans le cadre d'un projet qui vise à convertir la limite de vitesse dans les rues du secteur urbain de La Tuque à 40 km par heure pour des raisons de sécurité. Rien n'est encore décidé et pour cette raison, les élus souhaitent rencontrer les citoyens avant de prendre la décision de diminuer la vitesse dans les rues de La Tuque. Selon ce qu'il a été possible d'apprendre lors de la dernière assemblée du conseil municipal de La Tuque, seul le boulevard Ducharme pourrait conserver sa limite à 50 km par heure en secteur urbain. Selon les dernières données du ministère de l'Éducation, les 798 postes d'enseignants disponibles au Centre de services scolaires de l'énergie ont été comblés. Le recrutement s'est donc avéré plus facile cette année pour ce centre de services scolaires, alors qu'à peine 6 enseignants étaient toujours recherchés la semaine dernière pour débuter la rentrée. Notons qu'il n'y a aucune donnée disponible pour les autres membres du personnel de soutien ou du personnel professionnel. Les paramédics membres de syndicats rattachés à la CSN ont finalement rejeté l'entente de principe qui était intervenue pour renouveler les conventions collectives. Le vote global de ces syndicats de la Fédération de la santé et des services sociaux, FSSS, affiliés à la CSN, révèle un rejet de l'entente dans une proportion de 71,6%. Et maintenant, la météo à La Tuque ce soir et cette nuit. C'est dégagé et le minimum est de 9 degrés.

en direct du studio d'Éco PTM à la TUC, Danaï Thériault qui vous accompagne jusqu'à minuit. Et je vais prendre le temps de saluer toute l'équipe de chez Hamster Mega Bureau. Merci beaucoup d'être à l'écoute tout au long de la semaine. Merci pour votre beau travail avec la rentrée scolaire. Vous avez été bien utile. Et surtout, merci d'être à l'écoute de haut.

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2: Voici vos nouvelles, Arsenal Média. Une assemblée de consultation aura lieu le 22 septembre dans le cadre d'un projet qui vise à convertir la limite de vitesse dans les rues du secteur urbain de La Tuque à 40 km par heure pour des raisons de sécurité. Rien n'est encore décidé et pour cette raison, les élus souhaitent rencontrer les citoyens avant de prendre la décision de diminuer la vitesse dans les rues de La Tuque. Selon ce qu'il a été possible d'apprendre lors de la dernière assemblée du conseil municipal de La Tuque, seul le boulevard Ducharme pourrait conserver sa limite à 50 km par heure en secteur urbain. Selon les dernières données du ministère de l'Éducation, les 798 postes d'enseignants disponibles au Centre de services scolaires de l'énergie ont été comblés. Le recrutement s'est donc avéré plus facile cette année pour ce centre de services scolaires, alors qu'à peine 6 enseignants étaient toujours recherchés la semaine dernière pour débuter la rentrée. Notons qu'il n'y a aucune donnée disponible pour les autres membres du personnel de soutien ou du personnel professionnel. Les paramédics membres de syndicats rattachés à la CSN ont finalement rejeté l'entente de principe qui était intervenue pour renouveler les conventions collectives. Le vote global de ces syndicats de la Fédération de la santé et des services sociaux, FSSS, affiliés à la CSN, révèle un rejet de l'entente dans une proportion de 71,6%. Et maintenant, la météo à La Tuque ce soir et cette nuit. C'est dégagé et le minimum est de 9 degrés.

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Bon lundi soir à l'Attique, vous êtes à l'écoute du Haut 97.1 en ce 24 août. 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
2: 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Une assemblée de consultation aura lieu le 22 septembre dans le cadre d'un projet qui vise à convertir la limite de vitesse dans les rues du secteur urbain de La Tuque à 40 km par heure pour des raisons de sécurité. Rien n'est encore décidé et pour cette raison, les élus souhaitent rencontrer les citoyens avant de prendre la décision de diminuer la vitesse dans les rues de La Tuque. Selon ce qu'il a été possible d'apprendre lors de la dernière assemblée du conseil municipal de La Tuque, seul le boulevard Ducharme pourrait conserver sa limite à 50 km par heure en secteur urbain. Selon les dernières données du ministère de l'Éducation, les 798 postes d'enseignants disponibles au Centre de services scolaires de l'énergie ont été comblés. Le recrutement s'est donc avéré plus facile cette année pour ce centre de services scolaires, alors qu'à peine 6 enseignants étaient toujours recherchés la semaine dernière pour débuter la rentrée. Notons qu'il n'y a aucune donnée disponible pour les autres membres du personnel de soutien ou du personnel professionnel. Les paramédics membres de syndicats rattachés à la CSN ont finalement rejeté l'entente de principe qui était intervenue pour renouveler les conventions collectives. Le vote global de ces syndicats de la Fédération de la santé et des services sociaux, FSSS, affilié à la CSN, révèle un rejet de l'entente dans une proportion de 71,6%. Et maintenant, la météo à La Tuque ce soir et cette nuit. C'est dégagé et le minimum est de 9 degrés.

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0: Salut bienvenue dans vos 100 000 matins. Merci d'être là ce mardi. Fred Côté, salut.
1: Salut Max Lalonde.
0: Début de l'émission 002 de cette saison de radio qui a commencé hier sur les chapeaux de roue, faut le dire.
1: Ouais.
0: Pas de son, pas d'image des patrons. Fait que ça a bien été, je pense.
1: Visiblement, la Suisse. On n'a pas dérangé la Suisse.
0: C'est ça, on n'a pas dérangé. Et c'est vrai, j'avais oublié la Suisse.
1: Oui, c'est continuer
0: de
1: dormir.
0: La Suisse est bien occupée présentement.
1: Elle a les yeux tournés vers
0: un autre projet.
1: Une couple d'autres projets.
0: Tu sais, nous autres, vu qu'on est low maintenance et qu'on s'occupe de nous autres tout seuls, ça va quand même bien. Puis on est content de faire ça avec vous autres jusqu'à 9h ce matin. C'est très, très cool, la programmation à venir cette semaine, justement, pour ce qui s'en vient, ce qu'on a à vous annoncer. Vous allez voir, c'est vraiment, vraiment le fun. Puis on est content de faire ça avec vous autres, justement. Puis de lancer ça, ce show-là, de retrouver les collabos. Surtout, on va retrouver Marc Bouchard la semaine prochaine, François Charron jeudi, demain Vanessa Boulet, aujourd'hui Francis Frappier. On va avoir bien du fun, honnêtement, là, pour cette semaine de radio.
1: Il y en a un qu'on a hâte de retrouver aussi, c'est Jeff Dumas. Ça, ça va être le fun.
0: Jeff Dumas vendredi.
1: Lui a pris des vacances. Les autres ont été là pas mal tout l'été.
0: Oui.
1: Mais Jeff Dumas, ça va être intéressant aussi. Toujours être le fun. Ça finit bien la semaine, mettons.
0: Oui, puis là, on est vraiment, vraiment en ligne vers des jours très, très importants, ce qui a trait à l'actualité. C'est l'affaire des tarifs. Là, sans rentrer dans de la politique ce matin à 5h59, là, 6h tapant, là, ça va brasser dans les prochains jours beaucoup. Puis je trouve ça important qu'on prenne du temps d'expliquer un peu qu'est-ce qui en retourne puis ça implique quoi. Parce que quand on parle de tarifs, des fois, c'est quoi les tarifs, comment ça fonctionne? C'est le prix, la taxe pour exporter des produits que le gouvernement américain va appliquer à certains produits qui viennent d'ailleurs. En ce qui a trait au Canada, exemple, un magasin de meubles qui vend un meuble 100$, ben si la taxe augmente de 50%, le tarif augmente de 50%, c'est pas le Canada qui le paye, c'est pas les Québécois qui le payent, c'est les Américains qui le payent sur les produits qu'ils choisissent de prendre ailleurs. Si une shop de meubles en Beauce vend 80% de ses meubles aux États-Unis, puis qu'on passe ça, cette réglementation-là, ça fait donc en sorte que les Américains vont se retourner vers des options qui viennent d'ailleurs pour se procurer. Le but dans tout ça, chez les Américains, c'est de protéger les intérêts américains, de forcer les Américains à acheter aux États-Unis, de pas acheter ailleurs.
1: Fait que ça va être ramener les entreprises, puis il y a des grands débats et tout ça, là, mais
0: puis c'est louable dans la mesure où, tu sais, quand on

0: dit « Ah, acheter québécois », on le fait aussi, nous, de notre côté, mais on n'a pas ce pouvoir-là d'exportation comme les Américains l'ont, ou d'importer, en fait, d'aller chercher des produits d'un peu partout. On aura la chance d'en parler pas mal. Plein de choses à venir aujourd'hui. Est-ce quoi qu'il y a de retour à la mode? Tu sais, on en parle justement, le tarif, augmentation des coûts, la vie, c'est un petit peu plus compliqué présentement. Là, il y a un phénomène qui est de retour à la mode, qui est directement en lien avec la complexité du monde dans lequel on vit présentement. Je vais vous raconter ça, c'est ça. Fred, moi, d'après moi, c'est pas ton genre.
1: Les boblins et gougounes, non, t'as raison, Max, c'est vraiment pas mon genre. C'est un faux pas vestimentaire.
0: Ouais, puis je vais vous parler d'une vedette de la Ligue nationale de hockey qui, en fait, qui est partie d'une collection cet été.
1: Une collection.
0: C'est parti une collection. C'est assez spécial, la collection. On va s'en parler vers 6h40 ce matin. Et j'ai un premier tata du jour. C'est moi. Au retour.
1: Politesse bien ordonnée commence par soi-même.
0: Ah non, regarde, j'aime ça. Le premier de l'année, vais me le donner avec grand plaisir. Faire pleurer mon petit gars.
1: J'ai-tu droit de mettre le thème aussi? C'est-tu assez
0: tata? Je peux vraiment mettre le thème. Puis toi, j'ai dû réparer hier un geste que j'avais causé. Des fois, là, tu fais comme épais.
1: Ton psychologue s'en reparlera à 22 ans.
0: Tempête Greenwood, ça s'en vient, mais pour partir le show ce matin, voici Daniel Boucher chez nous, le meilleur de la musique, c'est où on vous accompagne jusqu'à 9h, jusqu'à l'arrivée de Stéphanie Gagné. Merci d'être là. Bon mardi, que vous soyez à Saint-Hyacinthe, Saint-Jean, Victodrome, Monlatuc, Labitibi. Merci d'être avec nous autres ce matin, partout sur le grand réseau. Oh, salut.

0: les cons sont les très proches parents des caves.
1: Des fois. Moi, j'aime ça m'impliquer dans les activités de mes enfants. J'aime ça faire du sport avec les enfants. Moi, je suis un organisateur. OK. Là, Milan, on va appeler ton chum Théo. On va appeler ton chum Zach. On va aller jouer au soccer. Ça te tente-tu? Oui, on fait ça. On va jouer au soccer. Fait que là, l'idée, c'est que je ramasse Milan au camp de hockey. Puis là, les gars au camp de hockey, parce que c'est en plein été, c'est leur camp de jour. Il y a des papas qui travaillent, papa, maman qui travaillent. Des fois, moi, j'ai un horaire un peu plus lousse l'été. Fait que ça me fait plaisir d'organiser des affaires. T'sais. Fait que là, je vais chercher Milan. Puis lui, il s'est déjà parlé à ses chums au hockey. Tout ça, ça serait fun de faire de quoi après le camp de jour. Papa, on peut-tu jouer au soccer? Ça me fait plaisir. Parfait. Fait que là, moi, j'amène des ballons de soccer puis tout ça. Fait que je vais amener, on va aller chercher Théo en vélo, on va aller chercher Clara en vélo, tout ça. On va les amener au parc de soccer, on va jouer, ça va être le fun, on va avoir du plaisir.
2: Fait que là, t'as compris que pour avoir des soirées tranquilles, faut que tu brûles comme du monde.
1: Ouais,
2: hein?
1: C'est ça. Moi, je veux qu'à 6h30, ils perdent connaissance du sofa. C'est ça que je veux. Fait qu'on arrive au terrain synthétique de son école qui est super beau. Finalement, il y a des gens. Fait qu'on décide d'aller jouer sur l'autre terrain qui est juste à côté. Fait que là, il y a Zach, l'ami à mon gars Milan. Il y a Milan, il y a Théo. On fait un 2 contre 2. Parfait. Fait que moi, j'étais avec Zach. Je suis dans le filet. Théo est dans le filet. D'ailleurs, tout ça. Ça part. Il y a 10 secondes de fait dans notre partie de soccer, ou à peu près. J'arrête le ballon. C'est moi le gardien de but. Maxime Crépeau de l'équipe canadienne. C'est moi. J'arrête le ballon. Puis là, Milan me dit, papa, fais une décane. Une décane, dans le langage des jeunes, c'est que tu prends le ballon dans les airs, au lieu de le kicker au sol, tu le prends dans tes mains, puis tu donnes un gros coup de pied. Mais là, moi, je me dis...
2: C'est drôle qu'il appelle ça encore de même. On appelle ça de même quand moi, j'étais jeune.
1: Écoute, moi, j'ai tellement pas joué au soccer quand j'étais jeune, je le sais pas.
2: Non, mais au kickball,
1: ouais,
2: là...
1: c'est ça, une décane. Dans les mains, comme ça. Ouais. Là, il dit, papa, fais une décane. Et moi, je me dis, check bien ça. Moi, tu en as envoyé une... Il comprendra pas. Fait que là, je me recule, me prends 3 pas d'élan. Pow! Sur le toit de l'école. J'ai un ballon dans le sac.
2: Okay.
1: Moi, je viens de parler à Sam, le papa de Théo, en disant, je l'amène au soccer, comme ça, tu vas pouvoir finir ta journée de travail, y a pas de problème de ça.
2: Ça va bien.
1: Là, les enfants me regardent. Hey! Le papa, mon ballon! Va le chercher! Ouais, mais là, non.
2: Comment?
1: Qu'est-ce qu'on va faire? Attends, là, je prends mon téléphone, je m'en vais plus loin. Ouais, Sam, t'as-tu un ballon de soccer chez vous? Peux-tu m'emporter? Le Sam, le papa de Théo, il arrive dans son pick-up avec un ballon de soccer. 5 minutes après, il me donne un ballon, je retourne travailler. Je dis, OK, merci. Ouais. On continue. Mais là, moi, ce ballon-là, c'est un ballon que Glenn a eu pour ses cours de soccer. Fait que, tu sais, j'en ai besoin de ce ballon-là. Fait que là, moi, j'envoie un courriel à l'école, tu sais, l'école où Milan va. Je dis bonjour, je me présente, Maxime Lalonde, papa de Milan. Lors d'une partie de soccer entre amis, telle date, vers telle heure, mon garçon Milan a kické le ballon sur le toit de l'école.
2: Ah, t'es terrible.
1: Ce serait possible, vous pensez à la reprise des activités des classes de en espérant une réponse à l'affirmative. Fait que là, j'attends. L'école commence jeudi, j'attends de savoir. Il y a un collègue avec son nom dessus. Fait qu'on peut, il va être dans sa case quand il va arriver. J'étais comme...
2: Ouf,
1: la déception...
2: Bonne chance, Max.
1: Écoute, la déception, Fred, dans le visage des enfants, là.
2: Ouais.
1: Hey!
2: Tu sais que ça aurait pu être pire, hein?
1: Oh ouais.
2: Tu sais, genre, tu manques ta décane à part en flèche, puis ça pogne la face de ton enfant.
1: On attend, parce que ça, je vais t'en compter. Je voulais le faire plus tard cette semaine, mais gars, je vais le faire, j'ai le temps, là. Hein, ça me concerne pas. Mon gars joue au soccer cet été. Puis il y a des parents qui s'impliquent. Moi, on m'avait demandé, tu veux-tu t'impliquer? Je dis non. Je passe des heures derrière le banc au hockey, là. Là, au soccer, j'amène une chaise de camping. Je m'assois, me fais piquer par les bébêtes, puis je chiale. C'est ça que je fais cet été, tu vois? Puis il y a une dame qui s'implique. Bravo pour l'implication. Comment je dirais ça? Elle ne m'apparaît pas comme quelqu'un qui semble faire beaucoup de sport au niveau des aptitudes et de la dextérité. Mais là, elle s'implique. Elle gère le trafic puis tout. Puis à un moment donné, elle demande à son garçon plus jeune, qui est pas dans le groupe de Milan, s'il veut garder les buts en attendant que, parce qu'il manque un ami pour garder les buts, fait que le petit garçon, il va s'asseoir à terre dans le net, parce qu'il est pas très, très vieux. Fait que là, à un moment donné, il reçoit le ballon, il l'arrête, il fait un super bel arrêt, les parents, on applaudit, on est content, bravo Xavier, ou je sais pas c'est quoi son nom. Puis là, lui, il faut qu'il redonne le ballon. Mais il comprend pas, il est trop jeune. Il redonne le ballon, redonne le ballon, redonne le ballon, il comprend pas, fait que ben, sa mère, qui, je vous le rappelle, est pas nécessairement Samuel Piette, reprend le ballon. Puis elle dit, non, c'est beau, je vais le faire. Puis elle s'avance pour donner un coup de pied. Mais elle est à peu près à 5 pieds d'un groupe de 4 jeunes, mettons,
2: ouais,
1: qui jouent la partie. Fait que moi, je me dis, elle va donner un coup de pied par-dessus. Bon, allons, on va aller dans le milieu de terrain. Le jeu repart, c'est parfait. Non, pas d'en face.
2: Ah, okay,
1: un cadeau. Kid. Rien demandé, qui s'en fait paf sa gueule. Petit gars tombe à terre, il se met à pleurer. Elle est là, oh! Oh, je suis désolé!
2: Ouais.
1: Oui, oui.
2: Ouais. Mais si là, ça s'implique demain, on devait avoir un ice pack, tu sais, des moments de même, ça a souvent de la glace ou quelque chose du genre, non?
1: Non, pas, non. Mais là, ce qui est beau dans cette scène-là, c'est le petit gars qui braille, le père du petit gars qui est fâché, la mère du petit gars qui est comme, mais là, c'est pas grave, c'est un accident qui arrive, puis moi à côté, qui se pisse dans les culottes. Moi, je suis dans ma chaise à camping, puis je vois, c'est le fun, le soccer, finalement. Oui,
2: on va avoir la peine de se faire piquer pour des choses de même.
1: On va avoir du fun. On va rire. Voici Jonathan Benchou avec Belle Infirmière. Vous êtes dans vos 100 000 matin. Arpin Lépine s'en vient avec Mentir également. Arpin Lépine, lui, avec qui a tourné cet été. Ouf. Maudit qu'il en a fait des shows. Tellement populaire, le gars, avec raison. Vous allez l'entendre tout de suite après Joe Benchou. Le meilleur de la musique, c'est haut. Bon mardi.

0: 20 minutes dans vos 100 000 moteurs. Vous souhaitez un excellent mardi avec vous autres jusqu'à 9h ce matin dans les prochaines. Je suis tombé là-dessus, puis je me suis surpris, moi, cette mode-là à embarquer dedans, à y croire un peu plus dans les dernières années. Mettons, dernière année et demie, dernier deux ans, vous allez comprendre, c'est qu'il y a une mode qui est de retour, quelque chose, un genre de métier un peu obscur qui est de retour et qui est devenu super populaire avec la complexité des temps dans lesquels on vit présentement. Il y a des gens qui se retournent vers ce genre de personne-là, qui est une personne ressource, je vais vous dire quoi, dans les prochaines. C'est comme tomber un peu, là, c'est en train de revenir, puis c'est un texte de Mario Girard dans la presse qui m'a beaucoup fait sursauter. J'ai fait « Ah, ouais, tant que ça ». Ça en parle dans les prochaines minutes, dans vos 100 000 matins, restez là.
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1: Ici Michel Scarpino, voici vos manchettes. La députée de la Violette-Saint-Maurice, Marie-Louise Tardy, s'est montrée surprise, mais aussi solidaire au gouvernement du Canada à la suite du retrait à la table des négociations avec les États-Unis samedi. Selon cette dernière, ce que demandait le président Trump n'avait pas de sens. Pour les entreprises qui seront affectées par les nouveaux tarifs, Mme Tardy a rappelé que deux programmes d'aide du gouvernement pourront intervenir, le programme Force et le programme d'aide d'urgence aux PME.
2: C'est un peu calqué sur ce qui avait été fait durant la pandémie. Ça avait bien fonctionné. Le gouvernement du Québec avait fait des prêts sans intérêt.
1: Finalement, celle-ci a invité les consommateurs à privilégier l'achat local afin de supporter les entreprises d'ici.
2: Juste 25 $ par mois qu'on change, puis on regarde, on le fait à l'épicerie ou on achète bien. Si tout le monde fait ça, ça a un impact de plusieurs milliards de dollars.
1: Avec la rentrée, la Sûreté du Québec effectuera une surveillance accrue jusqu'au 11 septembre, particulièrement dans les zones scolaires. La SQ invite les automobilistes à redoubler de vigilance et à adopter des comportements sécuritaires avec le retour prochain des élèves sur le chemin de l'école. Parmi les règles, respecter les limites de vitesse affichées. Les usagers de la route, incluant les cyclistes, doivent s'immobiliser à plus de 5 mètres à l'approche d'un autobus ou d'un minibus dont les feux rouges intermittents sont en marche ou dont le signal d'arrêt obligatoire est déployé. Et puis le seul participant à la Tuquoi, la 65e classique de canot de la Lièvre, Yves Greffard et son coéquipier, Yves Pronovo, sont classés au 17e rang sur 25 embarcations qui prenaient place en C2 lors de cet événement sportif présenté sur la rivière du Lièvre à Mont-Laurier samedi. Ce n'est pas la première année où M. Greffard participe à cette compétition, la dernière à laquelle il prend habituellement part avant la classique de canot de la Mauricie. Lui et son coéquipier ont conclu la course en un temps de 3h27min35s. Ça complète le bilan de l'actualité Arsenal Média. 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
3: La Tuque ce matin, c'est gris, mais c'est surtout cet après-midi où ça risque de tomber. Là, on a 60% de probabilité d'averse et aussi risque d'orage en fin de journée. Ça se pourrait qu'il y ait des nappes de brouillard dans certains secteurs ce matin, mais ça devrait se dissiper assez rapidement. C'est quand même confortable aujourd'hui, maximum 22 avec l'humidex. On va même ressentir jusqu'à 27. Là, présentement, bon, c'est un peu frisqué au cœur de la ville. On a juste 12 degrés. Demain, super belle journée de prévu avec un maximum à 26 et juste du soleil. 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Merci d'être avec nous.
4: Le meilleur. Oh. Avez-vous déjà consulté une voyante?
3: Oh, non. C'est ça, ton trend, Max?
4: Ça revient, là. Ça revient. Les voyantes ont de la job dans le tapis. Pour vrai.
3: Présentement. Ça va, ressort de la retraite.
4: Non, pas la fée crosseuse comme la plaire BO, là. Les voyantes, là, les... Pas Jojo. Comment va, Jojo? Donne-nous pas savoir.
3: Mais non.
4: C'est ça.
3: On va chercher ça pendant la pause.

0: Le texte de Mario Girard dans la presse commence comme suit. Plusieurs études le disent, quand les sociétés ont des périodes troubles, la voyance connaît un essor. C'est vrai. Pour vrai, les gens se rabattent beaucoup là-dessus. Moi, j'étais pas de ceux qui croyaient à ces affaires-là, qui embarquaient dans ces affaires-là jusqu'à temps qu'on mette sur mon chemin une personne de Sherbrooke dans les dernières années. Puis c'est pas une madame avec un chat sur la tête d'un chapeau là, qui habite dans une grotte. Là. C'est quelqu'un de très, très, très normal qui a une pratique d'évaluation, de possibilités de ce qui pourrait arriver. Puis des fois, ben la réalité te met en face qu'elle a raison sur certaines affaires, tu sais. Elle travaille beaucoup dans le nettoyage énergétique. Là, je sais que je suis peut-être en train de perdre du monde, là, notamment à vrai de côté. Mais quand tu l'as dans la face, tu fais comme... OK, peut-être. Il y a peut-être des affaires là-dedans qui sont plus propices à, ou qui sont plus vraies que je pense. Ou tu sais, qui existent plus que je pense. Carole Morin, c'est la reine québécoise. Elle est invitée dans les grandes radios commerciales. Plusieurs animateurs, des gens qui trippent sur le parascience, justement, qui l'invitent. Elle vend des tickets pour des shows dans des salles combes, justement. Elle fait le Théâtre Saint-Denis. En octobre prochain, elle va présenter 12 soirées de médiumité, voyance et passage d'âme à l'occasion de l'Halloween au manoir Signe-Noire de Châteauguay. Les billets sont 200$. Ça fait des soirs à guichet fermé. Ça marche. Il y a vraiment, vraiment, vraiment un marché pour ça. À la radio, vous en entendez des fois. Il y en a plein de Mylène Coulon, Véronique Blanchette, Dallaire. Ils ont des shows TV, des podcasts maintenant. On embarque vraiment, vraiment là-dedans. Ce qui a changé, on dit, c'est la manière dont les méthodes nous parviennent et répondent aux besoins d'un monde en perte de repères collectifs. Ça, c'est la façon dont c'est écrit dans le texte. Et moi, j'aime la face de Fred qui fait aucune chance que j'aille là-bas.
1: Zéro.
0: Non?
1: Ah non, c'est pas mon nom. J'y crois pas à ces affaires-là, moi, d'aucune façon.
0: C'est quand même fou, par exemple, parce que j'étais comme toi. J'étais vraiment, vraiment comme toi, puis... À un moment donné, au contact de cette personne-là, parce qu'une de mes amies qui travaillait à la radio, Valérie, elle m'a dit, mais non, va la voir, tu vas voir, ça va t'aider, va la voir. Elle fait du nettoyage énergétique. J'ai dit, OK, va y aller. Avec la plus grande ouverture que je vais être capable d'avoir à ce moment-là. Et force est de constater qu'elle savait des affaires sur moi que c'était impossible de savoir. Ou à peu près. Fait que là, tu fais comme, moi, OK... il se passe de quoi. Puis après ça, en discussion avec cette fille-là qui s'appelle Mélanie, qui est à Sherbrooke, qui est vraiment... qui c'est spécial, ce qu'elle fait. Il y a des affaires qui m'ont été mises dans la face que j'ai faites comme... c'est impossible que elle ait pas un don, cette fille-là, pour ces affaires-là. Puis je vais t'en raconter une. À un moment donné... j'étais en discussion avec elle, puis tu sais, on fait tout le temps, genre, on se parle une fois aux 6 mois à peu près, là, mettons, tu sais, comment ça va dans ta vie professionnelle, personnelle. Ces affaires-là, puis elle m'aide beaucoup pour le professionnel. Puis à un moment donné, quand, en 2017, j'ai quitté Sherbrooke, la radio, je suis revenu à Montréal, tout ça, j'essaie de revenir à la radio, puis tout ça, puis elle m'a aidé à faire un nettoyage énergétique, tout ça, puis tellement ça a marché. J'adore la face de Fred. Je revenais à la radio.
1: Attention, il y a des mauvaises énergies non, avec toi dans le studio le matin, là, ou qui ressent.
0: Non. C'est pas comme ça. Je dis pas que c'est 100% grâce à elle que je suis revenu à la radio, mais elle a assurément fait un travail. Mais à un moment donné, je vais donner un exemple où tu vas voir, c'est vraiment, vraiment frappant, genre. On est sur FaceTime, puis elle me dit, j'ai un genre de feeling qu'il y a de quoi qui s'en vient pour toi, un genre de mandat de télé, un genre de mandat en communication. J'ai vraiment la télé en tête et je te vois à télé. Il va se passer de quoi dans les prochains jours, là, parce que j'étais comme dans un slump où j'étais comme en deux affaires, puis j'étais comme, oh, mais j'ai hâte là, de faire de la télé, peu importe où, puis tout ça, parce que elle dit, mais j'ai un feeling. Elle dit, il va se passer de quoi? Là, on est sur FaceTime, puis elle me dit, qu'est-ce qu'il y a alentour de toi? Puis là, je suis dans une salle où on fait des tournages vidéo, puis il n'y a pas grand-chose dans la salle. Fait que là, j'y montre un peu ce qu'il y a dans la salle, puis tout, puis il y a des affaires, genre, des fanlines d'hockey, des affaires là, puis tout ça. Pis sur l'étagère, côté moi, il y a une canette de Red Bull. Je te jure, c'est en tête de mes enfants que c'est vrai ce que je vais te raconter. Elle dit, une canette de Red Bull. Elle dit, c'est quoi qu'il y a en arrière de toi? Elle dit, c'est une canette de Red Bull. Elle dit, prends la don, moi la don. Elle dit, je peux pas te dire pourquoi, là, mais c'est ça le lien. C'est ça le lien. Elle dit, tout me tire vers ça, la canette de Red Bull. Je fais, ah ouais, c'est bien bizarre. Fait qu'on raccroche tout ça. Elle dit, mais dans les prochains jours, il va se passer de quoi en lien avec ça? Sur la tête de mes enfants. 2 jours après, on m'offre d'animer le Red Bull Cliff Diving à TVA Sport. Sur la tête de mes enfants. téléphone sonne, c'est mes boss à TVA. Salut Max, on a un mandat pour toi, un gros événement qui s'en vient, on te mettrait là-dessus. Ah ouais, tu sais quoi, le Red Bull Cliff Diving? Moi, je perds connaissance. Pour vrai, je suis comme, bah oui, c'est sûr que je vais le faire. Mais c'est 48 heures après, là. Fait que ça, à un moment donné, tu fais comme, là, j'aimerais ça, moi aussi, pas de quoi, puis avoir l'air fâché comme vrai.
1: Ah, je suis pas fâché, là. Incrédule, puis oui, crois pas plus que... Non, c'est... En tout cas, non, moi, j'irai pas là, parce que la tendance est là, puis il y a peut-être bien du monde qui y croit. Moi, j'ai bien de la misère à croire qu'il y a des gens qui sont capables. Puis souvent, j'ai l'impression que c'est souvent des gens qui sont plus chanceux que des gens qui ont des dons.
0: Moi, je sais, mais là...
1: Tu sais, Max, t'es dans les médias déjà, fait que c'est certain. En plus de ça, t'es dans un endroit de tournage. OK, j'ai quelque chose qui s'en vient pour toi, de la télévision. Sean,
0: oui, c'est sûr.
1: T'as une chance sur deux, tu sais, c'est télévision ou radio. Fait que déjà, t'as une chance sur deux.
0: Oui, je sais, mais elle me dit, ça va arriver dans les prochains jours. Ça aurait pu jamais arriver, là.
1: Ça aurait pu jamais arriver, puis t'aurais passé dans le bar, mais ça a été chanceuse, elle a pogné juste à l'œil.
0: Oui, à l'œil. À l'œil en tabarouette.
1: À l'œil en tabarouette, tu sais, mais. En tout cas, mais... moi, je pense que c'est pas mal plus de chance que d'autres choses. C'est des gens qui savent, bien sûr, lire les choses. Puis il y a peut-être un don d'être capable de voir un petit peu plus loin puis de sentir peut-être certaines choses, mais il y a une bonne partie de la chance là-dedans. T'sais, en tout cas, c'est mon opinion.
0: Il y a des... Oui, puis t'as droit, puis c'est bien normal, puis c'est bien correct. Mais moi, ce qui me fait capoter là-dedans, c'est présentement le retour à contacter des gens comme ça. C'est présentement, il y a des shows TV, des émissions balado, des tournées structurées, des formations en voyance, des séances de groupe par visioconférence, il y a des livres là-dessus présentement. Il y a plein d'affaires dans lesquelles, mettons, moi, j'embarque pas, là. Le dialogue avec les défunts, ces affaires-là, là, tu sais, on m'a donné, il y a des affaires, c'est un peu différent, mais il y a des affaires que, à un moment donné, quand t'es confronté à ça, tu fais comme, OK, peut-être. Êtes-vous là-dedans? Croyez-vous à ces affaires-là? Avez-vous déjà fait appel à quelqu'un comme ça? Puis là, je dis pas Madame Minou, là, tu sais. Pas le gars là, qui était dans le journal dans le temps. Là.
1: 2,99 la minute. Oh, oui. Ça te prend pas, 15 minutes pour
0: pas
1: savoir.
0: Pas ça, là. Genre, vous allez prendre une décision importante aujourd'hui, là, parce que c'est drôle, parce que, tu sais... Dans l'article de Mario Girard, il parle de François Mitterrand. Puis il dit, François Mitterrand voyait régulièrement l'astrologue Élisabeth Tessier, elle qui, dans l'horoscope du 11 septembre 2001, avait prédit un jour positif pour les transports et les voyages.
1: Ouais.
0: On se le dire, celle-là, elle va manquer son coup.
1: Un petit peu.
0: Êtes-vous là-dedans? 1-855-407-2346. Croyez-vous à ces affaires-là? Puis y avez-vous recours présentement?
1: Et tiens, pour ceux qui se demandaient, là, je veux savoir, elle est toujours vivante, elle va bien.
0: Oui,
1: Fait plus d'astrologie. Mais elle était astrologue. C'est différent. Elle a donné les horoscopes. Elle était pas dans la divination, puis dans la. C'est pas
0: la
1: tout à fait la même affaire.
0: Là, puis le tarot, pis ces gars-gosses-là. Ouais, ouais. Fait que. On la salue, c'est l'état d'écoute. Dédé, avec l'écho, là, dans
1: mon. Un paquet de jokes s'en viennent. On est mieux de partir en tout.
0: On va aller en tout.

0: saluer Sylvain sur le message texte qui dit « Moi, pareil comme Fred, veux rien à savoir. Ouais. » C'est correct.
1: Moi, je vais saluer ma blonde parce qu'elle m'a écrit, elle m'a dit « Ouais, mais t'as cru à Mercure parce que cet été, il y a Mercure qui a rétrograde. »
0: Ah, Mercure rétrograde.
1: Mais il m'a rétrogradé dans la face pas mal. J'ai eu des journées de marde, je te le dis. Là. Puis, c'était comme du 3 juillet jusqu'au 24 juillet. Puis j'ai eu vrai... Non, mais pour vrai, ça a été... Je sais pas ce qui est arrivé, mec. Mon téléphone a chié, le téléphone, ouais, l'ordinateur, les consoles ici.
0: Mais t'avais-tu branché des écouteurs?
1: Et tu cours après le trouble, toi. On salue le technicien qui m'a parlé ce matin-là. Hey, réglé, chicane-là, Max. Là, on va pas ramener du vieux stock.
0: Moi, Fred, fait partie des êtres humains qui me font le plus rire. On jase hier, puis tu sais comment ça a été lit, puis tout ça. Puis on a eu des problèmes techniques, puis tout. Il a fallu que je m'excuse, le technicien. Comment ça? Il était bête un peu. Il a fallu que je m'excuse. Moi, je fais ça avec mes enfants. Alors, il va t'excuser. M'excuse. Mieux que ça, je m'excuse.
1: C'est à peu près ça.
0: Ça arrive. Mais Mercure est rétrograde, ça, tu vois, j'y croyais pas. J'étais à la même place que toi, là. J'étais comme... Puis des fois, tu fais comme, mais oui.
1: Ben, en tout cas, c'est... j'ai eu un paquet de problèmes techniques, les téléphones, les communications, tout ça, ça...
0: Ah oui, mais je vais te mettre en contact avec Mélanie, je pense. Je pense que tu vas l'aimer.
1: J'essaye.
0: OK,
1: c'est correct. Je vais me garder l'esprit ouvert.
0: Là. Non, mais on va l'essayer. Je pense que tu vas l'aimer pour vrai. Puis on est là-dedans, là. Je sais pas si on est dans une période de lune ou de mercure ou peu importe, là, mais on vous vient avec ça. Hey, dans les prochaines, juste avant la chronique de sport à 7h avant la game, je veux qu'on parle de sport un peu, mais juste d'une vedette de la Ligue nationale de hockey qui s'est partie une collection, c'était.
1: Ah oui.
0: Ouais, puis ça rentre au poste, là.
1: C'est une grosse collection.
0: Une grosse collection. C'est un peu épais comme collection, mais je vous raconte ça au retour, c'est là.
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0: Il y a des joueurs de hockey qui sont très bons sur la patinoire pour accumuler des statistiques impressionnantes, notamment Alex Ovechkin, lance marqueur, qui est le meilleur buteur de tous les temps de l'histoire de la Ligue nationale de hockey. Il a peut-être égalé un autre record cet été, c'est parti d'une autre collection. En vacances en Russie, lui, il était là quelques mois.
1: Oui, en fait, il aime bien encore son pays natal, lui.
0: Oui, il retourne souvent, c'est sûr, souvent, c'est chez lui, c'est normal. Oui, c'est 33 amendes pour des infractions au code de la route durant ses vacances passées en Russie. Là-dedans, on retrouve des excès de vitesse, des frais de stationnement non payés, des frais de route à péage non payés, des stationnements interdits ou encore irréguliers. C'est impressionnant de voir l'étiquette s'accumuler, sauf que moi, ce qui m'impressionne, ça coûte à rien prendre d'étiquette en Russie. 33 amendes au cours des 4 derniers mois, bon pour 1 361 $.
1: Ben, du stationnement, c'est pas trop cher, là, Max. C'est
0: 92$, un stationnement. À Montréal, maintenant, je pense que c'est rendu 92$.
1: Pas vrai?
0: Me semble, c'est ça.
1: À l'époque, c'était comme 46.
0: Ouais, c'est ça, mais là, ça a augmenté pas mal. Mais mettons 1 361, mettons qu'on divise en 33, ça fait 41$ la contravention. Honnêtement, il y a des parkings à 60$. Je sais pas, le parking là, on va me mettre là à 40 puis s'arrêter là. Mais il y a des pays scandinaves où les contraventions que tu attrapes vont en fonction du salaire que tu as dans la vie. Parce que c'est encore un problème. J'ai des amis qui sont policiers à Montréal au SPVM, puis c'est un gros, gros problème. Moins aujourd'hui, parce que tu peux plus te stationner nulle part ou à peu près à Montréal. Mais du temps, mettons, où Saint-Laurent était pas rempli de Condorange, puis qu'il y avait des super bons restaurants sur Saint-Laurent, il y avait plein de stationnements interdits devant les restaurants. Il y avait des Ferrari, des Bentley, puis des chars à 200 000 $, là. Puis là, ils se faisaient donner des étiquettes à répétition. Le gars, il disait, hey, pas des... Mon char, c'est 40$ mettre du windshield dedans. Fait que demoler ton ticket, là. Mais c'est ça pareil, tu sais. Puis on retrouvait souvent, puis on regardait, on avait fait à un moment donné une étude, c'était super intéressant, la valeur des voitures qui prennent des tickets de stationnement pas loin des commerces de luxe, mettons, de Montréal. Puis c'était tout ça, là. Des Ferrari, des Lamborghini, des Bentley, des Mercedes, ces affaires-là. Tu sais, t'as une Mercedes à 200 000, là.
1: Ticket à 60$.
0: Ton ticket à 42$, là. M'en fous.
1: T'as qu'à me promener, puis à couper autour de
0: toi. À parquer, puis à marcher 9 coins de rue, puis tout ça, il y avait ça. Fait que c'est pour ça qu'il y a des pays scandinaves où ils ont dit parfait. Tu fais un excès de vitesse. Même à un moment donné, là, je me souviens, mon chum Alex, qui est policier, il me comptait. On arrêtait un gars, à un moment donné, 180 sur l'autoroute. Il dit, donne-moi ton ticket, moi le payer. Ouais, mais il y a des points d'inaptitude. Mais ouais, mais tu sais. Venez, il a dit, je vais amener ça en cause, ça va prendre 2 ans, je vais pouvoir chauffer quand même. Là, le temps que je fasse ça, mes autres points vont revenir. S'en fout, là.
1: Ouais,
0: ben, regarde, moi, je m'en vais quelque part autour de là, puis tu y parles, là, puis là, dans ses yeux, là, lui, c'est, mais oui, je vais payer, c'est pas grave. Là.
1: C'est correct.
0: Faites-en pas. Puis c'est pour ça que le système scandinave, des fois, je suis comme, ah, c'est peut-être pas de mauvaise idée, tu sais, puis d'un autre sens, tu sais, il y a des places où ça fait pas de sens. En Allemagne, mettons, sur l'autobahn, il n'y a pas de limite de vitesse.
1: Ouais.
0: Tu roules autour de là. C'est peut-être mieux ça qu'une limite de vitesse avec du monde qui roule à gauche à 80.
1: Ça, c'est sûr, ça.
0: Mais Ovechkin, 33 contraventions cet été, c'est quand même beaucoup. On va se le
1: dire. C'est quand même pas mal.
0: Et
1: encore une fois, lui, il s'en fout un peu, là. C'est des
0: étiquettes plutôt. Mais les gars s'en foutent. Les gars ont tellement d'argent. Je vais taire le nom, mais je vais te raconter une anecdote qui concerne un ancien du Canadien de Montréal. Lui se fait octroyer une voiture par un dealer parce que les gars payent pas leurs autos. T'sais. Les gars font des millions puis ils se font donner des chars par tout le monde en ville ou à peu près. Fait que lui se fait donner une voiture, prêter une voiture là, pour une période de X. Commence à ramasser des tickets de parking parce que lui, il habite dans le vieux port puis il sait pas où se parker. Fait que lui, il met son char là, s'en va, maintenant, l'étiquette rentre pas chez lui, le char est pas à son nom, le char est au nom du dealer. Fait que là, maintenant, le dealer qui est rendu à genre 13, 14, 15 tickets de parking, pas mal à la même place où lui, il habite, décide de prendre le téléphone pour l'appeler, répond pas.
1: Ah.
0: Il dit, puis quand il a ramené le char, il a dit, ouais, c'est parce qu'on a des tickets, combien? Ah, c'est à peu près, je sais pas, 2-3 000, sort ça de ses poches. 2 000 sur le comptoir.
1: J'avais un petit peu de lousse dans mes poches. J'avais un peu de training dans mes poches.
0: Merci, salut. Tu sais, quand c'est pas un problème. C'est ce qu'on a dit aux agents de stationnement. On a dit, ciao, bye. 20 ans de radio, mesdames, messieurs. Voici Laurence Saint-Martin.
1: Ah, c'est le lycée. La saison va être longue.
0: Oui, la saison va être longue. Laurence Saint-Martin dans vos 100 000 matins. On salue Ovechkin. 33 tickets en 4 mois.

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4: Bon mardi, ici Louis-Philippe Arnoirel. Le gouvernement fédéral va dévoiler cet avant-midi les détails de ses droits de douane de rétorsion à l'encontre des États-Unis. L'annonce devrait être faite par quatre ministres, dont François-Philippe Champagne et Mélanie Joly. Le premier ministre Mark Carney ne devrait pas être présent. Samedi, M. Carney avait fait savoir que les droits de douane de rétorsion entreraient en vigueur le 8 septembre. Il a suspendu les négociations commerciales avec les États-Unis vendredi, accusant Washington d'avoir introduit de nouvelles demandes dans les derniers instants des pourparlers. Par ailleurs, les géants américains du numérique ne feront pas plier Ottawa en matière de découvrabilité et de valorisation de la culture du pays, a averti le ministre fédéral de l'Identité et de la Culture canadienne, Mark Miller. Il a refusé de s'avancer hier sur les détails des concessions demandées par l'administration Trump concernant la culture et la protection de la langue française pendant les négociations commerciales.

0: Il a cependant laissé entendre que la découvrabilité des contenus québécois et canadiens sur les grandes plateformes américaines de diffusion en ligne figurait sur la liste. De son côté, le premier ministre Mark Carney a indiqué que les États-Unis avaient fait pression pour qu'Ottawa change sa position sur la visibilité du contenu francophone et québécois sur les services comme Netflix. Et encore, pour terminer, alors que Donald Trump intensifie la guerre commerciale avec le Canada, le premier ministre de l'Ontario, Doug Ford, menace de couper l'approvisionnement en électricité et aux minéraux critiques aux États-Unis. Doug Ford estime que les États-Unis doivent subir les conséquences en réponse à la dernière escalade tarifaire du président. Sa voisine, Christine Fréchette, est restée plus prudente sans rien exclure. En conférence de presse à Lévis, Mme Fréchette a dit qu'elle n'avait jamais envisagé les mesures de rétorsion évoquées par son homologue ontarien. Elle a toutefois exprimé sa préférence pour des mesures à portée symbolique, stratégique, consistant à frapper là où c'est plus sensible. C'est ce qui complète vos actualités Arsenal Média. Passez une bonne journée sur nos ondes.
1: On va commencer avec le baseball majeur parce qu'on surveille ce qui se passe avec les Jays de Toronto. Ils n'étaient pas en action hier, mais tout le monde a gagné devant eux autres. Fait que ça les a fait glisser un peu là, au classement, tenter de se qualifier là, comme meilleur deuxième. Ça me surprendrait qu'on soit capable d'atteindre le sommet de la division Est dans l'américaine, qui est une des plus fortes de la Ligue. Mais tu sais, les Yankees, les Red Sox, les Rays ont tous gagné hier. Là, ben, bonne nouvelle pour les Blue Jays. Ils commencent une série contre les Royals de Kansas City, qui sont moins bons qu'eux au classement. Fait que c'est une petite série de victoires, là, ça se prendrait bien, surtout si on veut se qualifier pour les séries, les éliminatoires. Et bonne nouvelle, mais tu sais, les tendances, Max, c'est drôle, hein, parce que là, on a retrouvé la fameuse coupe Walter.
2: Ah oui, elle était où?
1: On le dit pas dans l'histoire, mais ce qu'on dit, c'est
2: que... Ça veut dire que c'est niaiseux.
1: Bonne nouvelle, on a trouvé la coupe pendant tout ce temps, elle se cachait pour manger ses trois bananes. C'est ce qu'on a posté sur les réseaux sociaux de la part de la victoire de Montréal. On fait un peu de capital sur la tendance du jour. Mais bref, on l'a retrouvé, ça c'est une bonne nouvelle. Et du côté du tennis, en marge du tournoi, le dernier tournoi majeur dans le tennis, là, celui de Flushing Meadows, le US Open, ben Alexis Galarneau a gagné son match de qualification, lui en route vers le tableau principal. Même chose pour Bianca Andreescu, je vous rappelle, ça commence dimanche à Flushing Meadows.
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0: Plein de choses d'ici 9h ce matin, d'ici l'arrivée de Stéphanie Gagné, notamment dans les prochaines. Comment ça se fait donc, Zachary Bolduc n'est pas signé encore? De la place pour lui. Arber Jacquin, il y a de la place pour lui. Comment ça se fait donc, il n'est pas signé encore? Le tournoi de golf, c'est le 14 septembre. Les gars vont se faire harceler si on n'est pas en mesure de le régler d'ici là. Je veux qu'on fasse ensemble la formation du Canadien de Montréal au moment où on se parle. Le camp n'est pas commencé, mais on va commencer à se compter des peurs dans les prochaines, dans la chronique La Game. C'est assez simple. La formation est pas mal déjà faite. C'est bien beau le camp puis tout, là.
1: Mais... Ah, il n'y a pas grand place pour les recrues, là. En tout cas, moi, être un joueur du Rocket de Laval, je me dis, y a-tu des chances que je perce l'alignement? Non.
0: On va faire du boss cette année. Il n'y en a pas tant, honnêtement. Puis même, on pensait qu'elle allait en avoir encore moins à cause d'addition, mais qui sont jamais venus. On va s'en parler, justement, après les Red Hot Chili Peppers. Voici Scar Tissue, tout de suite, dans vos 100 000 matins. On est là jusqu'à 9h. Le meilleur de la musique, c'est où?

0: Pourquoi Zachary Bolduc n'est pas signé encore? Pourquoi Herbert Jacquet n'est pas signé encore? C'est les deux seuls qui restent à régler chez le Canadien Montréal présentement. C'est vraiment là où on en est avant l'entrée de cette saison-là, le début de cette saison-là, qui va s'amorcer le 29 septembre prochain du côté de Toronto. Après ça, le 6 octobre à Montréal contre les Hurricanes de Caroline.
1: Évidemment, on n'a pas trop peur chez le Canadien de Montréal parce qu'ils sont prêts à recevoir des offres hostiles pour Bolduc et ouais. Jacquet, non?
0: Pour Bolduc, oui. Pour Jacquet, non, je crois. Je devrais valider, là, mais les offres hostiles, souvent, on le voit avec Leo Carlson, ça se ouais. destine à des joueurs vedettes. Pas que Bolduc pourrait pas en recevoir. Ça pourrait mettre le Canadien dans le pétrin. Sauf que, dans comment les choses se font présentement, je trouve que le Canadien est pas pressé. T'sais, Herbert Jacquet, je le disais, j'étais dans un événement avec lui dimanche, on en a jasé à mots couverts comme ça, lui veut rester à Montréal, il aime la ville, il capote. D'autres clubs ont de l'intérêt. Qu'est-ce qui explique que les gars ne soient pas signés encore? T'sais, on a signé le contrat de Jakub Dobesch cet été, justement. On lui a accordé une prolongation de contrat de 5 ans, une valeur de contrat, je l'ai ici, de 5 357 000 pour les prochaines années. Pas de 3 ans, pardon, jusqu'en 2030-2031. C'est un contrat qui fait de lui un gardien de but quand même bien payé pour la saison qui vient de nous ouais. donner. Sam Montembeau sort d'une... ce sera sa dernière année de contrat à Sam Montembeau à 3 150 000 cette année. Après ça, il va être libre comme l'air. Qui sera le gardien but numéro 2 du Canadien de Montréal? Est-ce que Sam Montembeau va être échangé? Je vous donne la formation présentement. Là. Qui on a présentement? Première ligne, Caulfield, Suzuki, Slav. Ça bouge non, pas.
2: Réglé.
0: C'est le premier trio. Deuxième trio, Newhook, Evans, Demidov. C'est comme ça qu'on a fini l'année. Newhook, Evans, Demidov. Ouais, je sais. Manque un deuxième centre. Newhook peut jouer au centre.
1: Sauvagement un deuxième centre.
0: C'est ça. Après ça, Texier, Dano, Anderson. Ça, c'est selon le Daily Face-Off. Là. On prend tout le temps la dernière formation qui a été mise sur la glace. Fait que Texier, Dano, Anderson. Est-ce qu'on a fait signer un contrat trop vite à Alexandre Texier? T'sais, pourquoi tu t'es empressé de signer Texier l'an dernier, mais t'es pas capable de signer Bolduc au moment où on se parle?
1: Moi, je pense qu'il y a une histoire de salaire. Texier, on l'a signé pourquoi? 2 millions à peine. Je pense que Bolduc commande un peu plus haut, surtout qu'il y a un joueur, il a signé cet été, là, puis un joueur un peu... marginal, peut-être pas autant là, que ça, mais tu sais, à peu près un peu comparatif un peu comme Bolduc, puis je pense qu'il a signé ça 8 ans, 4 millions par année.
0: Ah, c'est celui à Pittsburgh, tu parles?
1: Je pense que oui.
0: Ouais, c'est le, ça, joueur, oui, le oui. joueur à Pittsburgh oui, qui a presque rien dans la Ligue nationale de hockey. Ouais, c'est ça. Fait que Texier, Dano, Anderson, ça c'est la troisième ligne. Bolduc, Kapanen, Kirby Doc. Bolduc, Kapanen, Kirby Doc. Le Walker. Kirby Doc, on salue notre patron, The Boss, Sylvain, qui aime beaucoup Kirby Doc.
1: Oh oui, collection de chandails de Kirby Doc.
0: Lui a signé une entente de 3 600 000 $ après avoir fin l'arbitrage. J'ai dit aux Canadiens, ouais, non, peut-être que moi, je vais aller. Il était RFA. Il était agent à l'agent libre avec restriction. Le Canadien aurait pu se rendre en arbitrage avec lui. On a finalement fait signer à Kirby Doc un contrat d'un an. Moi, il serait parti chez eux, puis ça serait terminé, puis on se frotterait les mains, là. Moi, c'est ça que je trouve insultant, c'est que t'accordes un contrat à Kirby Doc alors que Zachary Bolduc, qui est RFA présentement, qui, oui, peut recevoir des offres hostiles, a pas de contrat devant lui pour le début de la prochaine saison. Et au moment où on se parle, le Canadien a 9 783 000 de place sur son plafond salarial pour la saison 2026-2027. C'est un problème pour l'an prochain, parce que l'an prochain, évidemment, Dobesch va être à 5 millions. Cette année, il est à 965 000. Il y en a qui vont augmenter de salaire l'an prochain. Le AAV, dans le fond, le capite, combien ils vont gagner sur la masse salariale, va changer. Jake Evans, 2 850 000. Tu fais pas mal avec ça. Newhook, 2 900 000. Va tomber RFA la saison prochaine. Dernière année de contrat pour Newhook. Dernière année de contrat pour Kirby Doc, mais c'est un contrat d'un an. Dernière année de contrat pour Josh Anderson. Dernière année de contrat pour Philippe Dano. Fait qu'il y a des gars à signer l'an prochain, là.
1: Ou non.
0: Ou non, oui, c'est ça. À signer ou non.
1: À remplacer peut-être, mais c'est ça, à signer, ça, peut-être.
0: Kapanen est à 9 millions, à 942 500, va être RFA la saison prochaine. 940 000 pour Ivan Demidov encore cette saison. Lui, l'an prochain, 9 150 000.
1: Ouais.
0: Fait que, tu sais, l'an prochain, déjà, t'as un problème. T'as pas un problème sur les bras. Faut que tu gères ta masse salariale. Sauf que cette saison, c'est quand même beaucoup. Le cap est à 104 millions pour cette saison, 110 la saison prochaine. Quand on fait des projections de cap présentement, quand on regarde, mettons, qu'est-ce qui s'en vient en 2027-2028, le cap en 2027-2028 va être à 113 millions. 113 millions. Les gars de pas signer encore, on est à 74. Fait qu'il y a des contrats qui vont signer. Mais moi, j'essaie de comprendre, à quelques minutes du début de la saison, comment ça se fait qu'Arber Jacquard n'a pas un contrat. Tu sais, Jaden Struble sort, ça sera sa dernière année de contrat, 1 412 000. Carrier est à 3 millions. Goulet est à 5 5 millions. Madison a signé un excellent contrat, je trouve, à 6 millions jusqu'à 2031. Lane Hudson, lui, il a signé ça.
1: Ça, c'est le deal.
0: Lane Hudson, là, c'est le deal du siècle.
1: Un trophée Norris, futur trophée Norris à 8 millions par année.
0: Lane Hudson, là, c'est un gars qui achète une Rolex dans un marché aux puces parce que le gars qui avant, il pense que c'est pas une vraie, puis il se rend chez eux, puis il vérifie auprès de la maison mère, puis c'est une vraie Rolex, puis il l'a payé 400$. C'est vraiment, vraiment ça. C'est
1: exactement ça.
0: C'est exactement ça. Lane Hudson a signé 8 ans, 8 850 000. Ça, c'est du génie. Parce que tu regardes les contrats qu'ils signent dans la Ligue nationale de hockey. Edmonton ont donné 7 millions par année à Jake Wallman. Ça, t'as sans taper sa tête, la tête de ses murs, à quel point c'est stupide, ce contrat-là.
1: Moi, je peux pas croire que les gars, tu sais, on vend tous les travaux, l'excellent travail de Kent Hughes, tu sais. Mais tu sais, Suzuki, Caulfield, Slaff, toute cette gang-là, là. Puis de regarder Leo Carlson qui signe à 18 millions par année, je peux pas croire que ces gars-là, ils ont pas un petit quelque chose dans le gars qui fait que, ouais, on aurait peut-être dû attendre un petit peu, les boys, hein.
0: 18
1: que...
0: millions pour Leo Carlson ou 21 millions pour Slav, Cole et Suzuki, une ligne au complet.
1: Ah, je sais bien,
0: Max. Et Sidney Crosby va signer dans les prochaines heures. Regardez bien ça, sortir aujourd'hui ou demain, là. Sidney Crosby va sortir va signer une prolongation de contrat avec les Penguins de Pittsburgh.
1: Pas cher.
0: 8.7 encore.
1: C'est ça.
0: Pour aider le club. Là, t'as le baveur à Cutter Gauthier, là, l'autre bord en aime, il se fait offrir 15 millions. Bah, non, elle dit pas trop. Moi, elle dit, lui, il a 18, moi, je veux 17. Hey, tête-toi, là. Pas Macklin Celebrini, là. By the way, Macklin Celebrini va être nommé capitaine des Sharks également dans les prochaines heures. Fait qu'on va surveiller ça. Ouais. Moi, je m'en suis jamais caché. J'étais un grand, grand partisan d'Arber Jacquard, plus aussi. Que Jaden Struble. Et Jaden Struble, je le dis avec respect, mais c'était comme Jordan Harris, pis c'était comme Justin Barron. Donne un coup de pied dans l'arbre, il en tombe neuf, là. Non, mais des défenseurs comme ça, il y en a plein.
1: Je comprends.
0: Il y en a plein. Des Arber Jacquard, il y en a pas plein.
1: Moi, c'est ce que je comprends pas chez le Canadien de Montréal. C'est qu'on donne une xème chance à un gars comme Kirby Dach qui nous a pas prouvé grand chose. OK, il a peut-être été blessé, mais quand même, c'est pas le plus vaillant. Puis on n'a aucune marge de manœuvre à Arber Jacquard. Il m'a mis qu'il fait une erreur, il est benché, on l'enlève de là. Tu sais, à un moment donné, il faut que tu sois un peu conséquent. Puis donnez-y une vraie chance, moi, je dis à Jacquard.
0: Une vraie de vraie chance, puis c'est parce que tu veux pas retourner dans la discussion de on n'est pas assez gros puis te faire brasser comme si t'es fait brasser en série. C'était moins pire cette année un peu. Mais maintenant, c'est parce que Josh Anderson peut pas en prendre 3 sur la glace.
1: Non, c'est ça.
0: Ça en prend d'autres aussi, là. Ça va prendre des plus gros bonhommes un peu, mais je suis convaincu que Kent Hughes est à pied d'œuvre présentement, puis que le 14 septembre, quand on va arriver au tournoi de golf du Canadien de Montréal, il y aura probablement des nouvelles acquisitions ou des gars de signés à tout le moins. Ça, on verra. En musique, c'est Francis de Grand Prix. Voici Si j'avais su, dans vos 100 000 matins.

0: Francis de Grand Prix, si jamais su d'avoir 100 000 matin. Francis Frappier, l'autre Francis, ça rend lui dans les prochaines minutes. Chronique économique à 7h45. On va l'avoir dans une vingtaine avec nous autres. La rentrée scolaire, ça peut coûter cher. Hein? Quoi prévoir pour la rentrée scolaire? Hey, on était là-dedans hier, mettre les collants, ces affaires. Le Milan s'en va en première journée. Là.
1: Oui.
0: Ma blonde me donne les crayons feutres. Elle me dit là, faut mettre des collants là-dessus. Faut en mettre un sur le bouchon puis un sur le crayon. Deux collants par crayon. Ouais, s'il perd le bouchon, on sache que c'était lui. Mais mettons qu'il perd un bouchon vert, puis qu'il ramasse un autre bouchon vert, mais c'est pas le sien, mais c'est quand même le même vert. On est-tu correct quand même? Je pose la question pour un ami. Oui, pour un ami. On en parle avec François, ça serait bien tantôt, restez là.
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12: Ici Michel Scarpino, voici vos manchettes. La députée de la Violette-Saint-Maurice, Marie-Louise Tardy, s'est montrée surprise, mais aussi solidaire au gouvernement du Canada à la suite du retrait à la table des négociations avec les États-Unis samedi. Selon cette dernière, ce que demandait le président Trump n'avait pas de sens. Pour les entreprises qui seront affectées par les nouveaux tarifs, Mme Tardy a rappelé que 2 programmes d'aide du gouvernement pourront intervenir, le programme Force et le programme d'aide d'urgence aux PME.
13: C'est un peu calqué sur ce qui avait été fait durant la pandémie. Ça avait bien fonctionné. Le gouvernement du Québec avait fait des prêts sans intérêt.
12: Finalement, celle-ci a invité les consommateurs à privilégier l'achat local afin de supporter les entreprises d'ici.
13: Juste 25 $ par mois qu'on change, puis on regarde, on le fait à l'épicerie ou on achète bien. Si tout le monde fait ça, ça a un impact de plusieurs milliards de dollars.
12: Avec la rentrée, la Sûreté du Québec effectuera une surveillance accrue jusqu'au 11 septembre, particulièrement dans les zones scolaires. La SQ invite les automobilistes à redoubler de vigilance et à adopter des comportements sécuritaires avec le retour prochain des élèves sur le chemin de l'école. Parmi les règles, respecter les limites de vitesse affichées. Les usagers de la route, incluant les cyclistes, doivent s'immobiliser à plus de 5 mètres à l'approche d'un autobus ou d'un minibus dont les feux rouges intermittents sont en marche ou dont le signal d'arrêt obligatoire est déployé. Et puis le seul participant à la Tuquois à la 65e classique de canot de la Lièvre, Yves Greffard et son coéquipier, Yves Pronovo, sont classés au 17e rang sur 25 embarcations qui prenaient place en C2 lors de cet événement sportif présenté sur la rivière du Lièvre à Mont-Laurier samedi. Ce n'est pas la première année où M. Greffard participe à cette compétition, la dernière à laquelle il prend habituellement part avant la classique de canot de la Mauricie. Lui et son coéquipier ont conclu la course en un temps de 3h27min35s. Ça complète le bilan de l'actualité Arsenal Média. 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
0: La TUC, présentement, c'est encore un peu frisqué. On a juste 14 degrés au cœur de la ville, mais ça va se réchauffer. Inquiétez-vous pas, là, on prévoit quand même un maximum à 22 aujourd'hui. Avec le facteur humidex, on peut même ressentir jusqu'à 27. Ça va être généralement nuageux pour toute la journée. On a même 60% de probabilité d'averse, là, et un risque d'orage qui s'ajoute pour cet après-midi. Si jamais il y a encore du brouillard dans votre secteur ce matin, ça devrait se dissiper assez rapidement. Demain, super belle journée prévue avec du soleil et un maximum à 26. Je tiens à saluer toute l'équipe de l'hôtel Marino. Merci d'être avec nous autres ce matin. Merci de nous suivre dans vos 100 000 matins. On vous souhaite une excellente journée.
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15: Ouais, la rentrée scolaire s'amène dans les prochaines... Dans les prochaines. La rentrée scolaire, c'est là. C'est cette semaine pour bien du monde. Là, ouais. Tout dépendant, parce que les autres, partir ça dans le milieu de semaine, ça ne dérange pas pantoute.
0: Les cégeps ont déjà commencé la semaine passée.
15: Les cégeps, c'est commencé. Les écoles primaires, c'est pas mal là.
0: Secondaire,
15: secondaire,
0: c'est la même affaire. C'est pas mal après ça, c'est l'université.
15: Bon, après ça, ça part. Mais qu'est-ce que... on joue ça, nous autres?
0: Certains, mon gars.
15: Hein? Hey, ça, là, le nouvel album Prize Fighter, écœurant. De Mumford, c'est écœurant. Les voici avec Eric Chris

0: Ils étaient à l'Asso récemment. Au parc Jean-Drapeau, Mumford & Sons, puis ça a fait des mécontents parce que c'est pas vraiment du country-country. Tu sais, là-dessus, vous l'entendez avec Chris Stapleton. Vous entendez les gars avec Chris Stapleton, ça, c'est vraiment, c'est au sommet de la pyramide du country américain présentement. Il y a Luke Combs, Chris Stapleton, Morgan Wallen, il y en a une couple qui se le partagent. Chris Stapleton est différent des deux autres un peu. Il est plus steel country, là, tu sais, guitare métallique, ça fait là, là. Mais il est vraiment, vraiment très, très bon. Puis Mumford & Sons, quand on les a mis sur le bill de l'Asso, il y a du monde qui était comme, c'est pas un band country, on veut des bands country. Mais c'était plein. C'était plein, plein, plein, plein, plein. Mumford & Sons, c'est un band qui est ultra populaire. Puis quand l'album Prize Fighter est sorti en février dernier, ça a été un raz-de-marée. Mais littéralement un raz-de-marée. Puis ça, j'ai écouté ça, Mumford & Sons, tout l'été dans ma voiture. Dès que j'avais la chance, je revenais à cet album-là beaucoup. Ce band-là est incroyable. Puis ils en ont tellement, mais tellement. Rushmere, c'est tellement bon. Ils sortent beaucoup d'albums. Ils font beaucoup, beaucoup de musique. Moi, Rushmere, c'était probablement, je vous dirais, ma chanson préférée de Mumford & Sons depuis l'arrivée du band en musique. Sauf que là, avec l'arrivée de l'album Prize Fighter, il y en a une. L'album est incroyable. Il y en a plein, là. T'sais, Conversation with My Son, c'est écœurant. Mais il y a une toune sur cet album-là. Ma tune préférée dans la vie, là, mettons, là, de toute l'histoire de la musique au complet, ma chanson préférée, c'est Take Me Home Country Roads de John Denver.
1: Okay.
0: Ça, c'est ma chanson préférée. Ça va toujours, toujours être ça. Banjo Song, elle commence à être en train de jouer un peu avec le deuxième rang, là. Puis de chatouiller le premier rang. Je vais vous la faire entendre, on l'écoute. Okay.

0: C'est cœur. Hein?
1: Ah oui.
0: Cet album-là, Prize Fighter, c'est un chef d'œuvre.
1: Littéralement.
0: Et là, je vais faire comme Denis Fortin, je vais vous donner des dates de show, vous pouvez pas aller voir. Alors, si jamais vous voulez voir Mumford & Sons en spectacle ce soir, ils sont en Rio de Janeiro. Le 12 septembre prochain, ils sont en Rio de Janeiro. Denis Fortin faisait ça des fois.
1: Oui.
0: Tu sais, il présente Madonna, là. Alors, on est en spectacle ce soir en Bangkok. Good for her.
1: Ah ouais.
0: Content pour
1: j'y vais, là. J'ai les billets, je pars.
0: Ton spectacle ce soir à Brisbane. et tout ça en chest. On le salue, Denis, c'est à l'écoute. Une légende. Mais pour vrai, ils jouent beaucoup, là, présentement. Ils étaient à Montréal. C'est leur seul passage dans le coin. Sinon, la tournée se poursuit du côté des États-Unis. Quand ils vont quitter Rio de Janeiro, ils vont jouer au New Jersey, qui est pas si loin, là, dans un festival là-bas. Sinon, après ça, c'est vraiment le Midwest américain, l'Alabama, Kentucky, Missouri, ça va faire là dans ces coins-là. Fait.
1: Missouri.
0: Saint Louis, Missouri.
1: La misère dans le Missouri.
0: Ouais, c'est en plein ça. Francis Rabier-Sével, on va parler de la rentrée scolaire. Pour vrai, tous les frais afférents là, à la rentrée scolaire, c'est beaucoup des fois pour les parents, on en parle avec lui. De chez Finexia, voici Everlast, What It's Like dans vos 100 000 matins.

0: Everlast avec What It's Like dans vos 100 000 matins. Everlast, c'est vraiment, mais vraiment un band moi qui m'a marqué à la sortie de cette chanson-là. What It's Like, là, ça a joué, ça a tourné en masse à la radio.
1: Le chanteur de House of Pain.
0: House of Pain, c'est vrai. House of Pain qui nous a donné Jump Around, puis après ça, il a changé de registre.
1: Oui, totalement.
0: Puis d'ailleurs, House of Pain, on les connaît pour Jump Around et pour Jump Around.
1: C'est pas ça qui chantait Insane in the Membrane aussi?
0: Non, c'est Cypress Hill.
1: Ah, c'est ça, ouais, c'est ça.
0: Bon. C'est Cypress Hill.
1: Moi, il y a du monde que je mélange de même dans la vie. C'est le même débat entre Meryl Streep et Bette Midler. Je cherche pas pourquoi. Je les mélange tout le temps.
0: C'est vrai que ça ressemble.
1: Puis pas tant que ça, tu sais, mais c'est juste.
0: Ah non, mais des fois, tu fais comme laquelle et laquelle. Ça, puis...
1: Non, Bette Midler puis Barbara Streisand. Je me suis trompé encore dans mes
0: vieilles actrices.
1: Non, Meryl Streep, par rapport là-dedans, elle est encore correcte.
0: Mais Barbara Streisand est plus chanteuse. Plus chanteuse qu'actrice?
1: C'est ça qu'on sait pas.
0: Elle a pas joué dans quelques films, là, mais il me semble qu'elle a plus chanté qu'elle a joué.
1: Ouais, mais elle a quand même fait des films assez populaires aussi, là.
0: Francis Frappier.
1: Qui fallait pas la peine d'être vu, mais bon.
0: Francis Frappier s'amène de Finexia dans les prochaines. C'est la rentrée scolaire. Est-ce que vous avez, commencer, en fait, j'espère, là, magasiner les effets scolaires, puis toutes les duotang noir, bleu, vert, jaune, ça prend deux verts, un jaune, un orange, un plastifié, un plat plastifié avec des poches, l'autre pas de poche.
1: Le cahier Canada à 1,22 mm d'espace et tout
0: cartable
1: ça.
0: Cartable vert de 1,5 pouces, parce que si c'est pas ça, il y a des morts.
1: La colle. Hey, si je donne un bâton plus gros à mon enfant, il n'y a pas d'esprit de problème.
0: Mais si les ciseaux, c'est bourron, demi-bourron ou pas de bourron? On ne parlera pas de ça avec Francis, mais de combien ça peut coûter la rentrée scolaire et de comment bien planifier. On fait ça avec Francis Frappé au retour, je sais pas.
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0: Très heureux de le retrouver de chez Finexia, Francis Frabi. Salut, Francis.
1: Ben, salut, bon retour, Max.
0: Ah, merci. C'est fin. Être direct dans la rentrée scolaire, j'ai fait ça hier. Tu sais, ma blonde, on a fait les achats scolaires plus tôt cette semaine. Hier, on a mis les petits collants, ses duotangs, ses crayons, puis tout ça. Je pense qu'on l'évalue mal, des fois, les coûts afférents à la rentrée scolaire. Ne serait-ce que des fois, juste les frais de scolarité, tu sais, de l'école, si vous avez choisi une école, des fois, privée pour vos enfants. Tu sais, l'école et l'éducation, c'est une dépense à considérer, Francis.
1: Ben oui, c'est une dépense importante dans les deux sens, là. Oui, c'est important dans nos poches, mais c'est important de bien éduquer notre élève, bien entendu. Puis oui, effectivement, j'ai fait ça pareil. T'sais, bon, acheter les livres, puis tout ça, puis c'est. Faut quand même établir un budget. Je suis fatigué avec le fameux budget, je vous en parle presque à chaque semaine, mais c'est tellement important que c'est de le prévoir et c'est de planifier.
0: Oui, assurément. Qu'est-ce qu'on oublie souvent dans les frais de la rentrée scolaire qu'il faut qu'on mette sur notre liste de rappel, mettons?
1: Ouais, mais tu sais, des fois, il y a des changements de niveau. Fait que là, c'est comme, tu sais, oui, on va penser à fourniture scolaire, mais des fois, c'est comme, ah ben oui, il grandit, je veux qu'il soit cute, ah, il va avoir la photo, il va avoir le coiffeur, la coiffeuse, peu importe. Et il peut avoir aussi le matériel informatique qui peut arriver d'un changement de niveau. Fait que ouais. Des fois, c'est des coûts qui peuvent être importants. Des frais de transport, ah, il a changé d'école, c'est vrai, j'ai pas pensé comment qu'on s'arrange, ainsi de suite. Puis, les activités parascolaires, tu sais, peut-être que l'enfant développe un goût particulier pour une activité X, bien, ça aussi, il faut rentrer dans le budget. Là.
0: Ah, absolument. Puis, tu sais, des fois, c'est que l'école te pitche ça en disant voici la liste scolaire, voici ce que ça coûte, puis arrangez-vous, même s'il y a des écoles qui, eux, ont des programmes, des fois, pour aider des parents qui sont dans le besoin. Puis, tu sais, je pense que c'est le bon moment, Francis, de peut-être faire un rappel pour la R3E, qui est un produit qui est disponible au Québec, qui va rendre de précieux services à bien des familles, parce que là, tu sais, le primaire, c'est cute, ça coûte pas si cher que ça, mais ça se peut qu'à un moment donné, à l'âge d'arriver au cégep, ton fils ou ta fille te dise, ben, père, moi, je veux déménager à Québec parce que je vais aller à Garneau, je vais aller à telle place, je vais aller à telle université. Puis tout ça, faut l'avoir prévu d'avance aussi, là.
1: Ben, il faut prévoir, puis c'est un super programme, puis effectivement, tu l'as dit, oui, les écoles ont ciblé, puis tu sais, ça coûte pas si cher que ça au Québec, parce que oui, dans nos impôts, il y a une bonne portion qui s'en va là versus les autres provinces ou ailleurs, puis tu sais, oui, il y a des suppléments, là, de je pense que c'est 127$ là, par enfant pour l'année qui arrive des gouvernements pour acheter la fourniture, mais le R3E, c'est un outil formidable, c'est un outil magique. Je veux dire, on s'assure d'une subvention de 30% des deux paliers, le provincial et fédéral. Donc, oui, c'est pour les études postsecondaires. Et quand on parle postsecondaire, c'est pas juste le cégep, c'est aussi toutes les DEP. Donc, on le sait, les métiers d'avenir, les métiers manuels vont être très durs à être tassés par l'intelligence artificielle. Fait que ça aussi, ça compte à travers ça. Ça, c'est que, ah ouais, mais là, moi, il va juste faire une job manuel, pas besoin de ça, là, ben oui, on a tous besoin de ça, peu importe le niveau, que ce soit cégep, que ce soit université, que ce soit un DEP. Donc, aussitôt que c'est post-secondaire, on est admissible à aller retirer cet argent-là. Ouais. Là, tu n'en parles, tu dis, hey, oui, faut le prévoir. Donc, ceux qui ont déjà des enfants, c'est de le prévoir, mais il y a aussi ceux qui sont rendus là, les enfants qui sont rendus à ce moment-là, puis c'est comment qu'on retire, comment qu'on décaisse cet argent-là. C'est aussi, c'est important de le savoir, là.
0: Ouais, faut bien comprendre, parce que, tu sais, comme, tu sais, Milan a 6 ans, Clara a 3 ans, les deux ont leur R3E. J'ai eu le rapport la semaine passée, là, de où on en est rendu. J'ai fait call-in, tu sais, ça va quand même très, très vite, mais il faut savoir quoi faire, justement, en fait, puis justement, comment le décaisser, cela, là.
1: Ben, il faut savoir, un, comment l'investir. Oui, comme tu dis, ça va vite, puis les sommes vont bien, puis les marchés boursiers vont très bien, nous aident aussi à le garnir, puis le décaisser. Fait que, tu sais, ce qui est important de savoir, c'est que la première session, c'est 8 000 $ total qu'on a le droit d'avoir. On peut pas tout décaisser. Puis, par contre, la session suivante, ben là, c'est si on veut tout le resserrer, on peut le faire aussi. Mais là, ce qui est important, c'est que c'est de comprendre, c'est que toute cette subvention-là et les intérêts sont imposés au nom de l'enfant. Donc là, c'est de voir aussi l'enfant a-tu travaillé. Il a-tu, tu sais, c'est pas grave s'il a travaillé pour 2, 3, 4, 5 000 $ par année, puis c'est correct aussi. Mais c'est, il y en a qui arrivent sur le tard. Ah, je vais juste l'utiliser pour l'université. Les enfants sont plus vieux, ont 22, 23 ans, gagnent 15, 16 000. J'ai amené, là, présentement, ça gagne 23 000 là, à l'université. Tu vas retirer les subventions, les intérêts. Ouais. Paf, ça se rajoute au salaire de l'enfant. On perd de l'impôt là-dessus. Fait, t'sais, y a des stratégies avant l'université de peut-être décaisser. Donc, de dire, hey, s'il est allé à l'université, ça veut dire qu'il a fait un cégep. Ben, on cégep peut-être que ses salaires étaient plus petits. Ouais. Bref, il y a de la stratégie à regarder avec vos professionnels.
2: Parce que tu peux l'appliquer sur n'importe quoi. T'es pas obligé de ça pas obligé d'être une dépense scolaire, là. C'est un frais de cours ou des
0: ça
2: artistes scolaires.
0: Ça
2: peut être payer un char, ça peut être payer un appartement, là. Tu l'utilises comme tu veux.
1: Tu l'utilises, bon point, Fred, tu l'utilises vraiment comme tu veux. Tu peux même partir dans le sud, là, tu sais, exagérer avec ça. Par contre, tu sais, ça devient un super outil. Tu sais, je vous le disais, c'est super puissant. Puis c'est comme, ben, on cotise là-dedans. Ça coûte pas si cher que ça, les frais de sécurité au Québec. L'enfant n'a pas tant de besoins. C'est sûr que, tu sais, s'il a besoin de déménager ailleurs, puis il a besoin d'un appartement, une voiture, peu importe, là, oui, je comprends que ça sert pas mal à ça. Mais, t'es souvent dans où est-ce qu'on habite, ben on peut rester chez maman, papa encore, puis de là, ben hey, ça fait une méchante belle mise de fond sur une prochaine résidence future aussi. Là.
0: Ben oui.
1: C'est de 30% qui te donne, t'as retiré ça, presque pas d'impôt. Puis après ça, ben, ça te fait une mise de fond que tu peux mettre dans le CIAP, ça fait boule de neige. Là.
0: En terminant, juste peut-être un rappel pour les gens là, qui envoient leurs enfants à l'école, il y a des crédits d'impôt qui sont disponibles. C'est important de faire appel à des professionnels comme toi, Francis, pour, mettons, peut-être à la fin de l'année, bien faire ses affaires avec le relevé 24, justement, les frais de service de garde, tout ce qui est possible d'aller chercher, parce que des fois, on peut en oublier tellement il y en a. Là.
1: Exact. Ça, c'est les frais de garde pour les plus jeunes. Ben, c'est plus de regarder avec vos comptables.
0: Ouais.
1: Puis, tout ce qui est cégep, université, il y a des crédits aussi qui sont là, qui peuvent être transférables également. Donc, de bien vérifier vos feuillets fiscaux pour pouvoir les rajouter sur vos rapports d'impôt.
0: Francis Frappier, merci de ton temps ce matin. Très gentil.
1: Ben, merci les boys.
0: Merci Francis. Salut Francis Frappier de chez Finexia. Bonne rentrée à tous si vous êtes là-dedans présentement. Ça commence aujourd'hui, ça commence demain, ça commence jeudi. Peut-être que c'est le début. Là. Moi, mon gars, c'est la première année jeudi. Là. Fait que là, il est bien nerveux. Là. Cours de maths, cours de français, ces affaires-là. Ça va être vraiment le fun. C'est des belles étapes vraiment pour les parents, pour les jeunes aussi. Fait qu'on vous en souhaite une bonne. Puis on est content de vous accompagner là-dedans. 7h55, on s'arrête quelques instants. La game s'en vient au retour, bougez pas.
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3: Bon mardi, ici Louis-Philippe Arnoirel. Le gouvernement fédéral va dévoiler cet avant-midi les détails de ses droits de douane de rétorsion à l'encontre des États-Unis. L'annonce devrait être faite par quatre ministres, dont François-Philippe Champagne et Mélanie Joly. Le premier ministre Mark Carney ne devrait pas être présent. Samedi, M. Carney avait fait savoir que les droits de douane de rétorsion entreraient en vigueur le 8 septembre. Il a suspendu les négociations commerciales avec les États-Unis vendredi, accusant Washington d'avoir introduit de nouvelles demandes dans les derniers instants des pourparlers. Par ailleurs, les géants américains du numérique ne feront pas plier Ottawa en matière de découvrabilité et de valorisation de la culture du pays, a averti le ministre fédéral de l'Identité et de la Culture canadienne, Mark Miller. Il a refusé de s'avancer hier sur les détails des concessions demandées par l'administration Trump concernant la culture et la protection de la langue française pendant les négociations commerciales. Il a cependant laissé entendre que la découvrabilité des contenus québécois et canadiens sur les grandes plateformes américaines de diffusion en ligne figurait sur la liste. De son côté, le premier ministre Mark Carney a indiqué que les États-Unis avaient fait pression pour qu'Ottawa change sa position sur la visibilité du contenu francophone et québécois sur les services comme Netflix. Et encore, pour terminer, alors que Donald Trump intensifie la guerre commerciale avec le Canada, le premier ministre de l'Ontario, Doug Ford, menace de couper l'approvisionnement en électricité et aux minéraux critiques aux États-Unis. Doug Ford estime que les États-Unis doivent subir les conséquences en réponse à la dernière escalade tarifaire du président. Sa voisine, Christine Fréchette, est restée plus prudente sans rien exclure. En conférence de presse à Lévis, Mme Fréchette a dit qu'elle n'avait jamais envisagé les mesures de rétorsion évoquées par son homologue ontarien. Elle a toutefois exprimé sa préférence pour des mesures à portée symbolique, stratégique, consistant à frapper là où c'est plus sensible. C'est ce qui complète vos actualités Arsenal Média. Passez une bonne journée sur nos ondes.
4: Petit regard dans le baseball majeur avec les Blue Jays qui tentent de se qualifier pour les séries éliminatoires. Il n'y avait pas de match pour les Blue Jays hier, mais on surveillait bien sûr l'action autour d'eux autres. Puis le problème, c'est que tout le monde a gagné. Fait que les Blue Jays ont reculé un petit peu là dans cette course au meilleur deuxième dans la Ligue américaine. Je rappelle, ce sont les Rays qui mènent la division. Mais les Rays, les White Sox et les Rangers sont les meneurs de chaque division. Après ça, Yankees, Red Sox, Guardians, Astros, Twins et les Blue Jays qui commencent une série de matchs ce soir contre les Royals de Kansas City. La bonne nouvelle, c'est que les Royals sont pratiquement éliminés. Fait qu'on a peut-être des chances de signer une coupe de victoire consécutive, ce qui ferait grandement du bien aux Blue Jays.

0: et surtout qui les aiderait dans cette course aux séries éliminatoires. Bonne nouvelle, Max. On a retrouvé la Coupe Walter.
1: Bon!
0: Elle était censée être terrain, puis finalement, elle a été expédiée à un autre endroit, puis elle est passée un an, puis on avait perdu le contact, mais finalement, on l'a retrouvé. Je trouve ça drôle quand on fait du capital sur ce qui se passe sur les réseaux sociaux, parce que la victoire de Montréal, sur son compte, a partagé la bonne nouvelle, puis on a dit, on a trouvé la coupe. Pendant ce temps-là, elle se cachait pour manger ses trois bananes. C'est vraiment le scandale de la rentrée, ça, cette affaire des trois bananes-là. On n'a pas fini d'en parler. Et sinon, dans le tennis, il y a deux Canadiens qui sont en action du côté de Flushing Meadows. C'est pas commencé officiellement le tournoi. On tente de se qualifier pour le tableau principal. Mais Alexis Galerno a bien fait. Il a gagné son premier match en route vers ce tableau principal-là. Il reste deux matchs de qualification. Même chose pour Bianca Andreescu, qui elle aussi a gagné son premier match de qualification et qui va tenter elle aussi de se qualifier pour le tournoi. Et le tableau principal, qui, je vous rappelle, commence dimanche 31 août, dernier tournoi majeur de la saison dans le tennis.
1: Oh, on est écouté partout, surtout à Black Lake.
0: Oui, surtout à Black Lake, surtout par un gars qui peinture une piscine municipale.
1: Correct, ça en prend une.
0: Ça en prend un, effectivement. On prend la piscine pour la piscine.
1: Comment il s'appelle?
0: Il s'appelle Steve Lévesque.
1: Merci, Steve, d'être là, d'être branché dans tes 100 000 matins. Hey, Bertrand Godin, semaine dans les prochaines. Il y a un gros problème avec le site de course Saner, présentement. Ouais. On va en parler avec Bertrand. C'est vraiment la meilleure personne pour faire ça avec nous autres. J'ai très, très hâte de lui en jaser parce que là, évidemment, bon, les promoteurs immobiliers, des fois, essaient de faire virer les choses. Bertrand va pouvoir nous en dire plus. Mais on va parler aussi de la sortie du film de Gilles Villeneuve qui s'en vient le 11 novembre prochain. On fait tout ça au retour dans vos 100 000 matins. Restez là.

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2: Oh! Le dossier suivant concerne les gens à Montérégie. La ville de Saint-Pie, c'est là où on retrouve le circuit automobile Sanaire. Circuit automobile Sanaire, c'est défondé en 69. C'est hyper important dans l'histoire des courses automobiles au Québec, dans l'histoire de l'automobile au Québec également, parce que ça nous permet à Sanaire, dans un circuit contrôlé, de faire des choses qu'on peut pas faire sur le chemin, mettons. Et là, à Saint-Pie, présentement, en Montérégie, on a besoin d'une place pour bâtir une école secondaire et la ville veut le terrain de Sanaire, quitte à les exproprier. Ça brasse. On en parle à tous les jours depuis plusieurs semaines déjà. Je sais que c'est un dossier qui lui tient pas mal à cœur, puis je trouvais que c'était l'occasion parfaite pour lui jaser. Mon ami Bertrand Godin. Salut Bertrand.
3: Hey, salut Max.
2: Comment tu vas?
3: Ben, ça va très bien.
2: Écoute, c'est une nouvelle qui, encore une fois, nous met en pleine face les problèmes ou les embûches auxquels peuvent faire face le domaine des courses automobiles. T'sais, on entend souvent des histoires de différentes pistes, à gauche et à droite, les dragues à Saint-Élie, dans les cantons de l'Est, ça fait trop de bruit, ça à telle place, ça va trop vite, ça c'est mal placé. Là, on se retrouve avec la problématique de Sanaire. Toi, ça fait longtemps que t'as affaire à Sanaire, là.
3: Oui, ça fait longtemps. Écoute, Sanaire, pour moi, ça remonte des années 70, là, quand je regardais la télé, puis je voyais Jacques Duval faire ses essais à Sanaire. Bon, les courses d'accélération, l'IndyCar qui est allé à Sanaire, sans compter toutes les courses sur le circuit routier, parce qu'il faut dire que Sanaire, c'est un complexe incroyable, parce qu'on a une trioval, une piste d'accélération, un circuit routier. Donc, oui, il y a des courses. Peut-être moins d'envergure qu'à une certaine époque, mais lorsqu'on regarde Sanaire, c'est même plus occupé qu'à l'époque, parce que maintenant, c'est ça, tous les vendredis, il y a des courses, il y a des dragues de rue pour justement ceux qui aiment pousser leur voiture et qui le font dans un endroit sécuritaire, responsable. Et c'est ça, là, c'est des milliers de jeunes. Quand on regarde chaque vendredi, là, lorsqu'on fait l'accumulation de tout ça, là, des milliers de jeunes là, qui ont au moins ont compris le message qu'on lance depuis des années,
2: ouais,
3: que les routes ne sont pas des pistes de course.
2: Oui, puis c'est l'endroit pour le faire. Puis tu sais, là, c'est peut-être un parallèle boiteux, là, mais je lisais sur le site de TVA Sport la semaine passée un article qui parlait de qui sera le prochain pilote québécois à atteindre les plus grands circuits, que ce soit la Formule 1, la Formule 2, l'IndyCar, puis tout ça. La base de tout ça, là, la base de la pyramide de tout ça, c'est d'avoir des endroits où courser.
3: Ben tout à fait, c'est certain que ça nous prend des circuits. On a fermé Saint-Eustache. Sanaire, là, c'est pas d'hier qu'on essaie de le fermer, hein. Parce que Jacques Guertin, le fondateur, s'est battu vraiment et a bien fait les choses pour que Sanaire ait une pérennité. Mais n'empêche que là, ce projet d'école-là, lorsqu'on regarde et qu'on veut poser des questions au maire, le maire ne veut pas répondre parce que même à la commission scolaire, il n'y a aucun projet d'école vraiment. Donc, c'est juste un prétexte pour pouvoir s'approprier le terrain. Et je parlais avec Laurent Proulx et Laurent Proulx disait c'est complètement insensé parce que là, il n'y a aucun service qui se rend à Sanaire, par exemple, les égouts. Si on bâtit une école secondaire, ben ça va coûter à peu près 28 à 30 millions de dollars.
2: Non, oui.
3: Pour une municipalité de 6 000 habitants, je pense pas que c'est logique là de payer les taxes là-dessus. Là. Donc, c'est ça, c'est des prétextes. Et c'est ça qui est malhonnête là-dedans. Et je pense que la ville de Saint-Pie aurait tout intérêt à être fière du circuit de Sanaire parce qu'il contribue à la sécurité routière. Là, tout à l'heure, je parlais des jeunes, mais vous savez qu'il y a beaucoup de services de police là qui font de la formation en Sanaire. Et ça fait partie de la sécurité publique.
2: Puis ça, c'est une partie aussi de ton travail, dans la mesure où tu enseignes la conduite dangereuse, la poursuite policière, puis tout ça, c'est des choses que tu fais dans la vie.
3: Ouais, ben disons la conduite d'urgence, c'est ça, c'est quand même, ça demande d'avoir des infrastructures pour pouvoir faire comprendre toutes les lois physiques qui existent, les conséquences de certaines manœuvres, et lorsqu'on le fait sur un circuit, ben on le fait dans un endroit contrôlé, donc oui, on vit l'erreur, mais on vit pas les conséquences
2: de la
3: même façon. Là.
2: J'allais dire, en terminant avec ça, comment on fait pour aider les gens de Saner ou les amateurs de courses automobiles qui, eux, veulent que Saner reste? Parce que, tu sais, à lire dans un article sur le site de Radio-Canada, le maire de Saint-Pierre, Mario Saint-Pierre, dit à les événements qu'il y a à Saner, on appelle ça des petits événements. En tout respect, monsieur le maire, à Saint-Pierre, tous les événements sont petits, là.
3: Oui, vous savez, les gros événements, là, c'est quand on entend parler qu'il y a des jeunes qui sont morts sur nos routes. Ça, c'est des gros événements. Je pense que, tu sais, il se rend pas compte à quel point Saner joue un rôle pour la sécurité publique. Et c'est pas les gros événements qui sont le plus important, mais de voir des milliers de jeunes qui vont au dépanneur à Saint-Pie, qui vont dans des restaurants, qui vont mettre de l'essence dans la région de Saint-Pie. Il y a des commerçants aussi qui en profitent. Je pense que c'est comme si ça, ils ne calculaient pas. Il faut falloir qu'un jour qu'ils en prennent conscience. Et j'espère que le gouvernement va quand même mettre son grain de sel dans le dossier pour faire en sorte là, qu'on puisse conserver son air.
2: Et empêcher l'expropriation. Bertrand, en terminant à peu près une minute, puis on aura la chance de s'en reparler, là, mais le 11 novembre prochain, le film sur la vie de Gilles Villeneuve s'en vient. On a regardé la bande-annonce ensemble il n'y a pas longtemps quand on travaillait à la Formule électrique. Et je t'ai dit, my God, ça va être exceptionnel. Il y a beaucoup d'attentes alentour de ce film-là. Là.
3: Oui, beaucoup d'attentes, c'est certain, parce que, bon, Gilles, il a marqué notre peuple. Et encore aujourd'hui, lorsqu'on regardait l'émotion à Trois-Rivières, quand on a vu la voiture Direct Film, sa voiture faire le tour de piste, il y a eu énormément d'émotions. Et Gilles, je pense que de se rappeler... Et surtout de se rappeler, pas nécessairement de ses exploits en Formule 1, mais à quel point la vie de Gilles, c'est un conte de fées parce qu'il a démarré sans argent, vendre la maison pour pouvoir s'acheter une voiture de course, y croire. Et lorsque tu vis ta passion jusqu'en décédé, je l'ai toujours dit, Gilles Villeneuve est devenu immortel le jour où, malheureusement, il a perdu la vie à Zolbert.
2: Ouais, puis c'est encore un des événements les plus tristes en course automobile, ça, dans l'histoire de la course automobile. Bertrand, merci beaucoup de ton temps ce matin. 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
3: Vos femmes vont adorer.
2: On va en mettre un en studio aussi,
4: oui, professeur.
2: Salut Bertrand.
3: Salut,
2: c'était Bertrand Godin sur lebertrandgodin.com. 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Oui, ils ont une fondation Saner justement pour conserver ça, ce site-là. C'est un site qui est utile, c'est un site qui a sa raison d'être.
4: Il y a vu des grands champions aussi. T'sais, Gilles Villeneuve a couru à Saner.
2: Tu sais, la course automobile a toujours le vent d'en face, peu importe si.
4: Yeah.
2: Et

0: Jon Bon Jovi s'amène dans les grands bazous avec It's My Life. C'est ce qu'on vous présente au retour également à la game. Pourquoi Zach Bolduc n'est pas signé encore? Pourquoi Albert Jacquard n'est pas signé? T'sais, pourtant, c'est pas des gars qui commandent des salaires de 14 millions. Là. Ça pourrait être assez simple à régler. On va en jaser. Puis on va faire un peu. On en est où présentement là, dans la Ligue majeure du Canadien de Montréal? Parce qu'il n'y a pas grand place. Il n'y a pas moyen vraiment de causer surprise au camp. Là.
1: Effectivement.
0: Bien hâte de voir ça. On s'en parle dans les prochaines. Dans la game, dans vos 100 000 matins.
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18: Ici Michel Scarpino, voici vos manchettes. La députée de la Violette-Saint-Maurice, Marie-Louise Tardy, s'est montrée surprise, mais aussi solidaire au gouvernement du Canada à la suite du retrait à la table des négociations avec les États-Unis samedi. Selon cette dernière, ce que demandait le président Trump n'avait pas de sens. Pour les entreprises qui seront affectées par les nouveaux tarifs, Mme Tardy a rappelé que deux programmes d'aide du gouvernement pourront intervenir, le programme Force et le programme d'aide d'urgence aux PME.
19: C'est un peu calqué sur ce qui avait été fait durant la pandémie.
1: ça avait bien fonctionné. Le gouvernement du Québec avait fait des prêts sans intérêt.
18: Finalement, celle-ci a invité les consommateurs à privilégier l'achat local afin de supporter les entreprises d'ici.
1: Juste 25 $ par mois qu'on change, là, puis on regarde, on le fait à l'épicerie ou en achat de biens. Tout le monde fait ça, ça a un impact de plusieurs milliards de dollars.
18: Avec la rentrée, la Sûreté du Québec effectuera une surveillance accrue jusqu'au 11 septembre, particulièrement dans les zones scolaires. La SQ invite les automobilistes à redoubler de vigilance et à adopter des comportements sécuritaires avec le retour prochain des élèves sur le chemin de l'école. Parmi les règles, respecter les limites de vitesse affichées. Les usagers de la route, incluant les cyclistes, doivent s'immobiliser à plus de 5 mètres à l'approche d'un autobus ou d'un minibus dont les feux rouges intermittents sont en marche, ou dont le signal d'arrêt obligatoire est déployé. Et puis le seul participant à la Tuquois à la 65e classique de canot de la Lièvre, Yves Greffard et son coéquipier, Yves Pronovo, sont classés au 17e rang sur 25 embarcations qui prenaient place en C2 lors de cet événement sportif présenté sur la rivière du Lièvre à Mont-Laurier samedi. Ce n'est pas la première année où M. Greffard participe à cette compétition, la dernière à laquelle il prend habituellement part avant la classique de canot de la Mauricie. Lui et son coéquipier ont conclu la course en un temps de 3 heures, 27 minutes et 35 secondes. Ça complète le bilan de l'actuel Arsenal Média. 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
19: La Tuc, il va falloir être patient et attendre demain avant d'avoir une belle journée. Là, aujourd'hui, c'est nuageux. On a 60% de probabilité d'averse cet après-midi avec un risque d'orage. C'est quand même confortable. On prévoit un maximum à 22 aujourd'hui. Puis avec le facteur humidex, là, on va même ressentir jusqu'à 27. Présentement, on a 17 degrés au cœur de la ville. Demain, super belle journée. Du soleil, maximum 26. On est mieux d'en profiter parce que pour jeudi et pour vendredi, c'est de la pluie. 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Merci d'être avec nous autres ce matin. Bonne journée tout le monde.
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2: Pourquoi Zachary Bolduc n'est pas signé encore? Pourquoi Herbert Jacquard n'est pas signé encore? C'est les deux seuls qui restent à régler chez le Canadien de Montréal présentement. C'est vraiment là où on en est avant l'entrée de cette saison-là, le début de cette saison-là, qui va s'amorcer le 29 septembre prochain du côté de Toronto. Après ça, le 6 octobre à Montréal contre les Hurricanes de Caroline.
3: Simplement, on n'a pas trop peur chez le Canadien de Montréal parce qu'ils sont, ils pourraient avoir recevoir des offres hostiles pour Bolduc et Jacquard, non?
2: Pour Bolduc, oui. Pour Jacquard, non, je crois. Je devrais valider, là, mais les offres hostiles, souvent, on le voit avec Leo Carlson, ça se destine à des joueurs vedettes. Pas que Bolduc pourrait pas en recevoir. Ça pourrait mettre le Canadien dans le pétrin. Sauf que, dans comment les choses se font présentement, je trouve que le Canadien est pas pressé. T'sais, Herbert Jacquard, je le disais, j'étais dans un événement avec lui dimanche, on en a jasé à mots couverts comme ça, lui veut rester à Montréal, il aime la ville, il capote. D'autres clubs ont de l'intérêt. Qu'est-ce qui explique que les gars ne soient pas signés encore? T'sais, on a signé le contrat de Jakub Dobesch cet été, justement. On lui a accordé une prolongation de contrat de 5 ans, une valeur de contrat, je l'ai ici, de 5 357 000 pour les prochaines années. Pas de 3 ans, pardon, jusqu'en 2030-2031. C'est un contrat qui fait de lui un gardien de but quand même bien payé pour la saison qui vient de nous donner. Sam Montembeau sort d'une... ce sera sa dernière année de contrat à Sam Montembeau à 3 150 000 cette année. Après ça, il va être libre comme l'air. Qui sera le gardien but numéro 2 du Canadien de Montréal? Est-ce que Sam Montembeau va être échangé? Je vous donne la formation présentement. Là. Qui on a présentement? Première ligne, Caulfield, Suzuki, Slav.
3: Ça bouge pas. Réglé.
2: C'est le premier trio. Deuxième trio, Newhook, Evans, Demidov. C'est comme ça qu'on a fini l'année. Newhook, Evans, Demidov. Ouais, je sais. Manque un deuxième centre. Newhook peut jouer au centre.
3: Sauvagement un deuxième centre.
2: C'est ça. Après ça, Texier, Dano, Anderson. Ça, c'est selon le Daily Face-Off. Là. On prend tout le temps la dernière formation qui a été mise sur la glace. Fait que Texier, Dano, Anderson. Est-ce qu'on a fait signer un contrat trop vite à Alexandre Texier? T'sais, pourquoi tu t'es empressé de signer Texier l'an dernier, mais t'es pas capable de signer Bolduc au moment où on se parle?
3: Moi, je pense qu'il y a une histoire de salaire. Texier, on l'a signé pourquoi? 2 millions à perdre. Je pense que Bolduc commande un peu plus haut, surtout qu'un joueur, il a signé cet été, là, puis un joueur un peu... marginal, peut-être pas autant là, que ça, mais tu sais, à peu près un peu comparatif, un peu comme Bolduc, puis je pense qu'il a signé ça 8 ans, 4 millions par année.
2: Ah, c'est celui à Pittsburgh, tu parles?
3: Je pense que oui.
2: Ouais, c'est le joueur à Pittsburgh qui a presque rien dans la Ligue nationale de hockey. Exactement. Ouais, c'est ça. Fait que Texier, Dano, Anderson, ça c'est la troisième ligne. Bolduc, Kapanen, Kirby Doc. Bolduc, Kapanen, Kirby Doc. Le Zocker. Kirby Doc, on salue notre patron, The Boss, Sylvain, qui aime beaucoup Kirby Doc.
3: Oh oui, une collection de chandails de Kirby Doc.
2: Lui a signé une entente de 3 600 000 $ après avoir fin l'arbitrage. J'ai dit aux Canadiens, ouais, non, peut-être que moi, je vais aller. Il était RFA. Il était agent à l'agent libre avec restriction. Le Canadien aurait pu se rendre en arbitrage avec lui. On a finalement fait signer à Kirby Doc un contrat d'un an. Moi, il serait parti chez eux, puis ça serait terminé, puis on se frotterait les mains, là. Moi, c'est ça que je trouve insultant, c'est que t'accordes un contrat à Kirby Doc alors que Zachary Bolduc, qui est RFA présentement, qui, oui, peut recevoir des offres hostiles, a pas de contrat devant lui pour le début de la prochaine saison. Et au moment où on se parle, le Canadien a 9 783 000 de place sur son plafond salarial pour la saison 2026-2027. C'est un problème pour l'an prochain, parce que l'an prochain, évidemment, Dobesch va être à 5 millions. Cette année, il est à 965 000. Il y en a qui vont augmenter de salaire l'an prochain. Le AAV, dans le fond, le capit, combien ils vont gagner sur la masse salariale, va changer. Jake Evans, 2 850 000. Tu fais pas mal avec ça. Newhook, 2 900 000. Va tomber RFA la saison prochaine. Dernière année de contrat pour Newhook. Dernière année de contrat pour Kirby Doc, mais c'est un contrat d'un an. Dernière année de contrat pour Josh Anderson. Dernière année de contrat pour Philippe Dano. Fait qu'il y a des gars à signer l'an prochain, là.
3: Ou non.
2: Ou non, oui, c'est ça. À signer ou non.
3: À remplacer peut-être, mais c'est à ça, signer, ça, peut-être.
2: Kapanen est à 9 millions, à 942 500, va être RFA la saison prochaine. 940 000 pour Ivan Demidov encore cette saison. Lui, l'an prochain, 9 150 000.
3: Ouais.
2: Fait que tu sais, l'an prochain, déjà, t'as un problème. T'as pas un problème sur les bras. Faut que tu gères ta masse salariale. Sauf que cette saison, c'est quand même beaucoup. Le cap est à 104 millions pour cette saison, 110 la saison prochaine. Quand on fait des projections de cap présentement, quand on regarde, mettons, qu'est-ce qui s'en vient en 2027-2028, le cap en 2027-2028 va être à 113 millions. 113 millions. Et les gars de pas signer encore, on est à 74. Fait qu'il y a des contrats qui vont signer. Mais moi, j'essaie de comprendre, à quelques minutes du début de la saison, comment ça se fait qu'Arber Jacka n'a pas un contrat? Tu sais, Jaden Struble sort, ça sera sa dernière année de contrat, 1 412 000. Carrier est à 3 millions. Goulet est à 5 millions 5. Madison a signé un excellent contrat, je trouve, à 6 millions jusqu'à 2031. Lane Hudson, lui, il a signé ça.
3: Ça, c'est le deal. Ça,
2: Lane Hudson, là, c'est le deal du siècle.
3: Un trophée Norris, futur trophée Norris à 8 millions par année.
2: Lane Hudson, là, c'est un gars qui achète une Rolex dans un marché aux puces parce que le gars qui avant, il pense que c'est pas une vraie, puis il se rend chez eux, puis il vérifie auprès de la maison mère, puis c'est une vraie Rolex, puis il l'a payé 400$. C'est vraiment, vraiment
3: ça.
2: C'est exactement ça. Lane Hudson a signé 8 ans, 8 850 000. Ça, c'est du génie. Parce que tu regardes les contrats qu'ils signent dans la Ligue nationale de hockey. Edmonton ont donné 7 millions par année à Jake Walman. Là, ça t'a sent taper sa tête, la tête de Seymour, à quel point c'est stupide, ce contrat-là.
3: Moi, je peux pas croire que les gars, tu sais, on vend toutes les travaux, l'excellent travail de Kent Hughes, tu sais. Mais tu sais, Suzuki, Caulfield, Slaff, toute cette gang-là, là. Puis de regarder Leo Carlson qui signe à 18 millions par année, je peux pas croire que ces gars-là, ils ont pas un petit quelque chose dans le gars qui fait une... Ouais, on aurait peut-être dû attendre un petit peu, les boys. Hein,
2: 18 millions pour Leo Carlson ou 21 millions pour Slav, Cole et Suzuki, une ligne au complet.
3: Ouais, je sais bien.
2: Et Sidney Crosby va signer dans les prochaines heures. Regardez bien ça, sortir aujourd'hui ou demain. Là, Sidney Crosby va sortir une prolongation de contrat avec les Penguins de Pittsburgh.
3: Pas cher.
2: 8,7 encore.
3: C'est ça.
2: Pour aider le club. Là, t'as le baveur à Cutter Gauthier, là, l'autre bord en aime, il se fait offrir 15 millions. Bah, non, elle dit pas trop. Moi, elle dit, lui, il a 18, moi, je veux 17. Hey, ouais. Tatoué, là. Pas Macklin Celebrini, là. By the way, Macklin Celebrini va être nommé capitaine des Sharks également dans les prochaines heures. Fait qu'on va surveiller ça. Ouais. Moi, je m'en suis jamais caché. J'étais un grand partisan d'Arber Jacka, plus aussi que Jaden Struble. Et Jaden Struble, je le disais avec respect, mais c'était comme Jordan Harris, pis c'était comme Justin Barron. Donne un coup de pied dans un arbre, il en tombe neuf, là. Non, mais des défenseurs comme ça, il y en a plein.
3: Je comprends.
2: Il y en a plein. Des Arber Jacka, il y en a pas plein.
3: Moi, c'est ce que je comprends pas chez le Canadien de Montréal. C'est qu'on donne une xème chance à un gars comme Kirby Doc qui nous a pas prouvé grand chose. OK, il a peut-être été blessé, mais quand même, c'est pas le plus vaillant. Puis on n'a aucune marge de manœuvre à Arber Jacka. Il m'a mis le fait une erreur, il est benché, on l'enlève de là. Tu sais, à un moment donné, il faut que tu sois un peu conséquent. Puis donnez-y une vraie chance, moi, je dis à Jacka.
2: Une vraie chance, puis c'est parce que tu veux pas retourner dans la discussion de on n'est pas assez gros, puis te faire brasser comme tu t'es fait brasser en série. C'était moins pire cette année un peu, mais c'est parce que Josh Anderson ne peut pas en prendre trois sur la glace.
3: Non, c'est ça.
2: Ça en prend d'autres aussi. Là. Ça va prendre des plus gros bonhommes un peu, mais je suis convaincu que Kent Hughes est à pied d'œuvre présentement, puis que le 14 septembre, quand on va arriver au tournoi de golf du Canadien Montréal, il y aura probablement des nouvelles acquisitions ou des gars de signés à tout le moins. Ça, on verra.

0: Il y avait le Tour du Québec cet été avec son album Les Amours de seconde main. Ça a roulé pas à peu près. Il n'est pas fini. Il en reste. C'est tellement bon son show à Jeff Posey. C'est un grand, grand fan de hockey. Il doit avoir hâte lui aussi pas mal que la saison du Canadien recommence. On est avec vous autres jusqu'à 9h. Merci d'être là dans vos 100 000 matins.
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4: Un. 13 degrés au centre-ville de Latuc. Bonjour, mon nom est Michel Scarpino. Je suis avec vous jusqu'à 9h. Ce qui se passe au niveau de l'actualité locale et régionale, ben le sujet dont on a parlé justement, ce sont les tarifs de l'administration Trump et les répercussions que ça pourrait avoir dans notre région. Je vous propose deux entrevues dans quelques instants. Une avec la députée de la Violette-Saint-Maurice, Marie-Louise Tardy, qui a réagi et qui a parlé... et qui a parlé des programmes d'aide, justement, qui seront disponibles. Et on va analyser tout ça avec Marc-André Despins, qui est directeur général de la coopérative forestière du Haut-Saint-Maurice. Je l'ai dit souvent, là, Marc-André, justement, c'est une bonne personne pour nous faire comprendre, justement, quels sont les impacts pour la filière forestière haut-mauricienne de tous ces tarifs. On en parle donc tout de suite.

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1: Depuis samedi, les États-Unis qui imposent de nouveaux droits de douane de 50 % sur leurs importations canadiennes, ce qui représente plusieurs milliards de dollars. La nouvelle a été annoncée samedi là, à la suite du retrait du Canada de la table des négociations. C'est quoi les impacts pour la circonscription de la Violette-Saint-Maurice et plus particulièrement pour la Haute-Mauricie? On va en parler avec la députée Marie-Louise Tardy. Bonjour, Mme Tardy.
2: Bonjour.
1: Alors, dans un premier temps, j'aurais aimé entendre votre réaction en tant que députée là, face à cette nouvelle qui nous est tombée dessus durant la fin de semaine.
2: Ben, j'étais surprise, comme tout le monde. J'imagine même ceux qui étaient assis à la table de négociation nous annonçaient que ça allait se régler, ça allait se régler. Fait qu'en se couchant, on était sûr que le lendemain après, ça allait être réglé. Mais en même temps, je vous dis que je suis solidaire comme notre première ministre là, et comme l'ensemble là, des chefs des partis du Québec. On est tous solidaires là que le gouvernement fédéral se soit retiré parce que ce que les États-Unis, j'allais pour dire ce que Trump nous demande, ça n'a pas d'allure là. Tu sais, dans le fond, il l'a dit au départ. Mais là, je vois son jeu, je vois sa stratégie. Il veut tellement nous affaiblir qu'il veut vraiment nous annexer. Là. Il veut nos ressources, il veut nos numéros politiques, il veut notre eau. Puis là, il dit, on a assez de, ils vont vouloir être un 51e État, mais regarde, on va continuer à se tenir debout, puis c'est pas vrai qu'il va nous écraser, là.
1: Et là, à la suite de cette nouvelle-là, M. Carney a parlé, Mme Fréchette également. On comprend que des programmes d'aide là, qui vont être mis de l'avant pour, justement, donner un coup de pouce aux entreprises qui vont être affectées par ces mesures-là.
2: Donc, il y a deux programmes. Je vais vous donner les acronymes, puis les noms sont plus faciles à retenir. Il y en a un qui s'appelle FORCE, puis l'autre qui s'appelle PAUPME, P-A-U-P-M-E.
1: Oui, là, qu'on avait vu durant la pandémie.
2: Exact. Donc, c'est un peu calqué sur ce qui avait été fait durant la pandémie. Ça avait bien fonctionné. Rappelons-nous que le gouvernement du Québec, les deux gouvernements, là, mais je vais parler du gouvernement du Québec, avaient fait des prêts sans intérêt. Puis lorsqu'on fait des prêts sans intérêt ou avec un faible intérêt, avec un moratoire sur le remboursement du capital. Les deux programmes qu'on a annoncés samedi, c'est vraiment pour deux secteurs d'entreprises manufacturières, les mêmes secteurs, mais par rapport à leur chiffre d'affaires, il y en a un qui est pour plus de 2 millions. Donc, des entreprises qui font plus de 2 millions de chiffre d'affaires, comme WestRock, par exemple, pour ne pas la nommer, et pour les PME qui ont un chiffre d'affaires entre 1 million et 2 millions. C'est sûr qu'il y a des critères, là, parce que il faut que les tarifs de 50 % aient un impact sur ces entreprises-là. Hein? Donc, pour être admissible à ces prêts-là, parce que ce qu'on veut, c'est stabiliser la chaîne d'approvisionnement, on veut que les PME aient de la liquidité, on veut garder les employés en poste, ça, c'est très important. Bon, fait que là, pour être admissible, simplement, on le répète, là, il faut qu'il y ait un impact sur tes ventes, tes exportations vers les États-Unis. On parle de 25 %. Donc, pour les grandes entreprises, c'est le programme FORCE. Le programme FORCE, il est géré par Investissement Québec. Fait qu'ils sont habitués à faire affaire avec Investissement Québec. Donc, FORCE, grande entreprise, 2 millions, chiffre d'affaires de supérieur à 2 millions, puis il faut qu'il y ait un impact direct des tarifs douaniers, un impact direct sur au moins 25 % des exportations. L'autre volet, l'autre programme, pour les entreprises qui ont un chiffre d'affaires, les entreprises privées ou d'économie sociale, là, d'un million à 2 millions, là, c'est quand même... Ça va être assez simple. Et encore là, les entreprises sont habituées de faire affaire parce que ce sont les MRC qui gèrent, mais les MRC comme la TUC, mais ça va être, c'est remis au Service de développement économique forestier, là, la SDEF,
1: okay,
2: qui va pouvoir soutenir les entreprises pour regarder, pour être capable de sortir les papiers, qu'est-ce que ça prend pour prouver quel est leur chiffre d'affaires, quel est l'impact réel sur leur exportation. Qu'est-ce qui est intéressant aussi, je pense qu'il faut le nommer, c'est que ces deux volets-là sont ouverts aux entreprises jusqu'au 31 mars 2021. 28. Fait que là, on étend ça, c'est pas juste jusqu'à mars 2027, là, c'est 2028. Vous aurez compris que c'est stratégique par rapport à la présence du voisin Trump.
1: Et Mme Tardy, donc, c'est des programmes qui peuvent venir en aide à nos entrepreneurs, mais est-ce qu'il y a des montants limites là, qui sont associés à ça?
2: Il y a des montants limites par rapport à le prêt maximal, si je vous parle d'une PME, pour un fournisseur et les sous-traitants. Ça veut dire que, disons que l'entreprise forestière direct en forêt, mais là, c'est peut-être un peu difficile pour un entrepreneur qui fait des opérations forestières ou qui transporte du bois, parce qu'il faut qu'il prouve que ça a un impact. Mais là, il va pouvoir le prouver par rapport à l'achat ou à la coupe de bois. C'est diminué, sa coupe de bois. Tu sais, mais okay. Pour répondre à votre question, le prêt maximal pour une PME qui fait un chiffre d'affaires entre 1 et 2 millions, c'est 150 000 $ de prêt qui va être généré là avec le taux d'intérêt est de 0 %. Le moratoire est d'un an sur le remboursement du capital. Fait que t'as pas d'intérêt, puis avant de commencer à rembourser ton capital, c'est un an.
1: Madame Tardy, donc, il y avait eu une première vague de tarifs en 2025. Marie-Louise Tardy, députée de la Violette-Saint-Maurice, merci beaucoup pour ces informations, puis on va se tenir au courant, bien évidemment. Là.
2: Oui, merci à vous, puis salutations à tout le monde. Bonne journée, au revoir. Fait qu'il faut, je pense qu'il faut toujours y penser. En allant faire nos achats, privilégions l'achat local pour aider là, nos entreprises d'ici. Privilégions ce qui est fait au Québec. Juste en passant, si on fait un achat, si on change notre mode de vie puis on achète 25 $ par mois, juste 25 $ par mois qu'on change là, puis on regarde, on le fait à l'épicerie ou on achète bien. Si tout le monde fait ça, ça a un impact de plusieurs milliards de dollars. Au Québec.
1: Merci beaucoup, Mme Tardy.
2: Merci à vous. Au revoir, bonne journée.
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1: Les tarifs de 50 % du gouvernement américain pour lesquels il y avait eu un sursis la semaine dernière vont finalement entrer en vigueur, on l'a vu dans l'actualité. Il y aura assurément des impacts pour les entreprises de plusieurs secteurs d'activité. Avec le recul, qu'est-ce qui en sera des entreprises forestières? On va en parler avec Marc-André Despins, qui est directeur général de la coopérative forestière du Haut-Saint-Maurice. Bonjour, Monsieur Despins.
2: Bonjour, Michel.
1: Alors, on s'était parlé la semaine dernière, il y avait déjà des frappes de 45 %, on l'a dit, là, sur des produits issus de l'industrie forestière dans une première salve. Mais là, qu'est-ce qui arrive avec cette deuxième offensive là, du gouvernement américain là, de la fin de semaine au niveau de notre industrie forestière?
2: Oui, comme tu l'as mentionné, nous, le bois d'œuvre, déjà taxé à 45 %. Donc là, c'est tous les autres produits issus de la filière forestière. Donc, on parle des panneaux USB, des secteurs pâte et papier, on parle des meubles, des poutrelles, etc. Donc là, assurément que ça vient chambouler une industrie déjà fragile. Faut savoir, là, c'est un marché de commodité. Donc, si les entreprises qui achetaient le bois ralentissent un peu la production ou le carnet de commandes diminue, assurément que ça va avoir des impacts en forêt. Là, Michel, ce matin, on a eu des annonces vendredi. Là, on est lundi. Là, on est dans un brouillard un matin. On attend de voir comment les marchés vont réagir. Et quand je parle de marché, là, on voit qu'il y a beaucoup d'acteurs dans ça. Ici, en Mauricie, c'est une forêt mixte. Donc, oui, il y a du résineux, il y a du feuillu pour certains produits, il y a du tremble pour les panneaux USB. Donc, là, il y a beaucoup d'acteurs. Puis chaque acteur va vivre une certaine situation par rapport à ces nouvelles taxes-là. Donc, les répercussions, on va les savoir dans quelques jours, quelques semaines. Mais ce matin, l'exemple du brouillard est bon parce qu'on ne peut pas le quantifier, là, voir les impacts imminents qu'il va avoir.
1: On produit pas de meubles ici en Haute-Mauricie, sauf que les meubles, le bois provient de nos forêts là, pour plusieurs. Alors, il pourrait malheureusement y avoir des entreprises qui pâtissent un peu là, de ces nouveaux tarifs-là. Là.
2: Oui, puis tu sais, l'industrie forestière, c'est tous des acteurs qui sont tous interreliés. Je vais te citer d'exemple, une bille qui va rentrer dans une usine de sciage comme à Rivière-Aura, 45 % de la bille va finir en 2x4, 2x6. Le 55 % va être des sous-produits qui vont alimenter les papetières, qui vont être dans d'autres produits. Comme je mentionnais, une forêt mixte, donc le tremble à Saint-Georges, des panneaux USB, on a notre usine West Rock du boulot. Donc, c'est beaucoup, beaucoup d'acteurs qui vont avoir là, des impacts. Donc là, c'est les marchés là, qui vont dicter là, la suite là, des événements.
1: Oui, effectivement. Le gouvernement du Québec a annoncé justement la mise sur pied du fonds offensif pour le renforcement des capacités économiques, programme Force, et le programme d'aide d'urgence aux PME, justement pour apporter de l'aide financière. Est-ce que ça peut être un bon respirateur là, en attendant que les choses se calment?
2: Présentement, là, Michel, les aides, là, ça soulage la liquidité des entreprises, mais c'est triste à dire, ça détériore le bilan. C'est des emprunts qui vont devoir être remboursés. Nous, les pistes de solutions qu'on voit, le gouvernement là, peut aider en encourageant là, les constructions en bois, modifier le code du bâtiment, avoir plus d'étages en bois, rembourser également les droits de coupe à ceux qui utilisent le bois du Québec, du Canada. Il faut s'assurer là, de maximiser toutes les constructions possibles parce que, écoute, le marché de commodité, lui, il est régi par l'offre et la demande.
1: Oui, effectivement. Vous

0: On est des moteurs économiques importants pour les régions au niveau environnemental, les changements climatiques, on l'a vécu avec les feux. Donc, il faut se doter d'une vision qui va être claire parce que c'est une richesse qu'on a ici sur notre territoire de 30 000 km², une forêt en santé. Il faut en prendre soin. Mais là, ça prend des conditions économiques aussi pour que toutes les gens puissent vivre. Puis, écoute, je vois la filière forestière d'année en année s'effriter. Il faut, on a des jeunes, on a des gens qui y croient. On a une belle ressource. Puis là, ça prend là, vraiment là, un cadre où on va être en mesure d'opérer, d'être performant, d'être rentable, puis que nos entreprises continuent d'investir.
1: Oui, effectivement. Puis comme vous le mentionniez, il y a une campagne électorale qui se pointe dans quelques jours. Alors, je pense que l'industrie forestière va sûrement se faire entendre à cette occasion-là.
0: Ben, on le souhaite parce que quand on regarde les statistiques des sujets parlés à l'Assemblée, la forêt, c'est pas un sujet qui est très populaire. Écoute, comparé à d'autres sujets, puis moi, j'aime le rappeler, là, mais c'est 60 000 emplois là, directement en forêt, 60 000 dans les scieries. C'est un pourcentage important du PIB des exportations du Québec. C'est 900 municipalités, je crois, qui en dépendent. Donc, je pense qu'il faut faire attention à notre filière, là, si elle veut qu'elle soit là dans plusieurs années encore.
1: Absolument. Marc-André Despins, directeur général de la coopérative forestière du Haut-Saint-Maurice. Merci beaucoup. Vous êtes un bon vulgarisateur, justement, de l'industrie forestière. Merci beaucoup pour ces éclaircissements.
0: Ben, merci, Michel.
1: Ce qui nous attend aujourd'hui, côté météo, ce sera des nuages, 60% de risque d'averse cet après-midi, avec possibilité d'un orage maximum près de 22. Pour ce soir, cette nuit, partiellement nuageux, 40% de risque d'averse en soirée. Il y a même possibilité d'un orage tôt ce soir. Il y aura du brouillard durant la nuit. Soyez prudents avec ça, minimum près de 13. Demain, mercredi, alternance soleil-nuage, un peu de brouillard le matin, maximum près de 26. Et avec l'humidex, on va connaître 29. Au centre-ville, actuellement, on a 13 degrés Celsius. 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Je vous souhaite une belle journée. Profitez-en bien. On se reparle demain, 8h45. Le meilleur de la musique suit dans un instant.
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3: 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Alors voilà, c'est terminé pour vos 100 000 matins. Merci d'avoir été là aujourd'hui. Encore une fois, on vous souhaite une excellente journée. Stéphanie Gagné s'amène dans les prochaines. La programmation régulière se poursuit aujourd'hui. Vous allez retrouver Julie Desjardins. Hey, Julie, là, d'un, bienvenue. Prends des choses. De deux, elle est vraiment, vraiment très, très bonne. Ouais. À la radio, manquez-la pas, Julie, dans le trafic.
4: C'est de retour au patelin. Elle était déjà de ce coin-là. Elle s'est perçue, c'est égaré, on va dire ça même.
3: Elle fait d'autres choses.
4: Ben, mais là, elle revient à la maison.
3: Puis les deux autres boys aussi, là. Oui, c'est ça. Yannick Rochette, Max Lamontagne, on vous salue. Merci d'être là dans le trafic. Parce que dépendant de où vous êtes, là, c'est un trafic différent.
4: C'est ça.
3: Mais les deux choses sont très, très bons. On les salue. Puis nous autres, on se redonne rendez-vous demain, 6 ans, pour une autre édition de vos 100 000 matins.
4: Salut.
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Mardi, 25 août, une autre belle journée qui s'amorce, que vous soyez au travail, sur la route, à la maison. Stéphanie Gagné qui vous accompagne jusqu'à midi. La petite voix fatiguée. Ouais, c'est ça le retour des vacances. On se dérouille un peu les cordes vocales, mais je vous offre toujours le meilleur de la musique à haut partout au Québec. Et ce matin, on fait un bilan du box-office québécois. Ces films chez nous qui ont été le plus populaires au cinéma. Les résultats du World Robot Games et Lego qui lance un jeu classique d'arcade. Sinon, en musique, Nickelback, le Québec Redneck Bluegrass Project. Et à l'instant, il a participé à X-Factor USA en 2013, mais a quitté l'émission car on voulait l'intégrer dans un boys band. Voici Two Pair, Ken Brown pour le meilleur de la musique à haut. Hey.

Votre dernière fois au cinéma, si vous me répondez Titanic, c'est la honte. Allez, remettez-vous à jour. Alors, pour vous donner le goût, je vous présente le box-office des films qui ont été les plus populaires au Québec dans quelques minutes à peine. Mais à l'instant, retour en 1997, hommage au cinéma indien avec Corner Shop et Brimful of Aisha à Haut.

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1: Qu'est-ce qui se passe dans nos cinémas ici au Québec? Alors, en tête du box-office local, Spider-Man, un nouveau jour qui a franchi les 12 millions de recettes au Québec, qui est toujours en tête du box-office. Le détenteur de la deuxième place du podium, ben, sans grande surprise, l'Odyssée de Christopher Nolan, qui, depuis le début de la semaine, est le film le plus lucratif en carrière en Amérique du Nord pour le réalisateur. Sinon, on y retrouve Insidieux, hors du plus loin, un film de Jacob Chase et Patatrouille, et sinon Mutinerie, qui se classe en 4e et 5e place. Et pour 125 Rue des Malaises, toujours dans le top 10, 6e semaine au grand écran, et le film qui s'approche de la barre des 3 millions de dollars au box-office. Shinedown, ça s'en vient, avec le meilleur de la musique à haut.
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peut-être pour vous poser la question, pourquoi LGS? Il s'agit de ces trois lettres qui représentent le groupe swing franco-ontarien Rimouski, un beau mélange.

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1: Le monde des Lego. Il y en a qui en ont un petit peu à la maison. D'autres, ça s'apprend. C'est un local presque en entier. Là. Il y a des tripeux. La preuve que de plus en plus, on veut parler aux adultes en offrant des nouveaux produits Lego. Et on vient de lancer. C'est tout petit, là, mais ça fonctionne. Une machine à boules directement de nos souvenirs d'arcade. Alors, le premier flipper de 2274 pièces avec thématique de l'espace. Ça vise les amateurs de mécanique et aussi les nostalgiques de salles d'arcade. C'est disponible sur le site de Lego. C'est tout petit, mais ça fait vraiment le travail. Et enfin, ça va servir à quelque chose pour de vrai et pas seulement accumuler la poussière. Creed, à venir pour le meilleur de la musique et aussi vos infos avec l'équipe d'Arsenal Média.
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de la Violette Saint-Maurice, Marie-Louise Tardy, s'est montrée surprise, mais aussi solidaire au gouvernement du Canada à la suite du retrait de la table de négociation avec les États-Unis samedi. Elle ajoutait que pour les entreprises qui seront affectées par les nouveaux tarifs de 50 % sur les exportations canadiennes, deux programmes d'aide du gouvernement du Québec peuvent intervenir. C'est aujourd'hui que se tient le vote par anticipation pour les électeurs de la nation Atikamekw qui auront à choisir leur grand chef pour les quatre prochaines années. Il sera possible de voter jusqu'à 19 heures au Carrefour Latuc. Des bureaux de vote ont également été établis à Manawan, Wemontashi, Obidjouane, Joliette, Trois-Rivières et Robertval. Le scrutin général aura lieu lundi prochain. Mentionnons que deux candidats font la lutte, soit Constant Awashish et Dave Petitcouet. C'était vos actualités Arsenal Média. 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Thank you.

De temps en temps, à l'interne, ça se passe aussi peut-être chez vous, il y a des petits concours qui se font pour motiver les troupes. 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Et comme je m'appelle Stéphanie Gagné et que je porte très bien mon nom de famille, je veux que ça marche, je vais vous en parler en détail parce que je vais avoir besoin de votre aide, tout ça dans

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Salutations à ceux et celles qui sont un peu découragés avec tout ce qui se passe dans le monde politique, autant chez nous qu'à l'international. Disons qu'il y a pas mal d'action. Le suivi, de toute façon, dans vos bulletins d'information sur les ondes de haut. Mais pour l'instant, voici Joseph Poirier.

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1: C'est pas si surprenant, mais on est rendu là, au World Robot Games, qui s'est déroulé ce week-end à Pékin. C'est des athlètes humanoïdes, des robots, qui ont battu des records sportifs humains, qui en ont mis plein la vue aux spectateurs qui étaient très nombreux sur place. Puis, ben, faut dire que c'est pas seulement les humains, là. Il y a les opérateurs aussi, des robots, qui ont quand même battu des records à leur façon, tellement qu'on a battu le record du sprint de Usain Bolt de 9,58 secondes au 100 mètres. C'est un humanoïde de la compagnie Honor qui le fait en 9,39 secondes. Puis avec le développement économique de Pékin, ben les gens ont plus d'argent à dépenser pour décider d'utiliser des robots. Alors, c'est comme un bon pitch de vente. Talk ta machine, ça s'en vient. À O et vos infos avec l'équipe d'Arsenal Media.
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4: Ici Michel Scarpino, la députée de la Violette-Saint-Maurice, Marie-Louise Tardy, s'est montrée surprise, mais aussi solidaire.

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1: Un beau bonjour à ceux et celles qui sont sur la route, au travail, qui ont besoin d'un peu de compagnie puis qui choisissent le meilleur de la musique. C'est un excellent réflexe, une excellente idée. Stéphanie Gagné qui vous accompagne jusqu'à midi et on vous présente des activités à faire chez nous dans quelques minutes. Mais juste avant, The Great Divide, Noah Kahan pour le meilleur de la musique. À haut!

qui nous chantent la réalité de ben ben du monde, qui prennent la route, qui vont à la chasse, qui ont des pick-up puis qui prennent une petite bière de temps en temps. C'est ce qu'on vous offre avec Guillaume Frenette pour le meilleur de la musique à haut.

0: Je vous en parle un peu d'avance parce que, oui, il faut mettre ce moment-là à l'agenda parce que ça fait vraiment la différence pour les gens de la TUC et de partout au Québec. Collecte de sang qui va avoir lieu le 8 septembre prochain pour faire une différence. Parce que en offrant votre sang, faisant un don, vous pouvez sauver jusqu'à 3 vies. 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Vous pouvez prendre rendez-vous. Hein? Simple comme ça, vous faufilez ça à votre agenda, emmaquebec.ca, ou si vous avez des questions, 1-800-343-7264.
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1: Et c'est déjà terminé pour ce matin, qui a été encore une fois bien chargé, mais j'ai moins bien dormi la nuit passée. Ça arrive. Tu sais, le hamster qui va vite pour rien, là. Je rêvais à plein d'affaires qui ne me concernaient pas pantoute. Puis mon ventilateur est mouru. Ouais, fallait le partir, sa compression, là. C'est pas normal. Alors, je vais faire l'achat de ventilateur tout de suite. Puis je vais vous faire un suivi à savoir si ça a au moins amélioré la qualité de mon sommeil. On se dit à demain pour le meilleur de la musique et je vous laisse au bon soin de Richard Zetirois. Mon nom est Stéphanie Gagné. Ciao!
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5: Ici Michel Scarpino, Ottawa a choisi de répondre à l'administration Trump avec des droits de douane équivalents à ceux imposés par les États-Unis. Le fédéral appliquera à partir du 8 septembre des droits sur une liste de plus de 700 produits au même taux que les droits de douane américains. Les taux vont varier de 15 à 50% selon ceux décrétés par Washington. La liste touche principalement des secteurs comme l'acier, les produits laitiers, l'électroménager, le matériel agricole, les pâtes et papiers et l'électronique. Selon le directeur général de la coopérative forestière du Haut-Saint-Maurice, Marc-André Despins, les tarifs de 50% sur les exportations canadiennes annoncés par l'administration Trump devraient chambouler une industrie déjà fragilisée. Alors que le bois d'œuvre est déjà frappé de droits de 45%, une nouvelle taxe sera appliquée sur d'autres produits issus de la filière forestière. C'était vos actualités Arsenal Média. 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
2: Hey, salut tout le monde. Très heureux d'être au micro de ce show radio qui s'appelle Les Grands Bazous. Je vous présente à chaque jour de la semaine les grands classiques du rock d'ici et d'ailleurs. Puis quand je dis je vous présente, celui qui pèse sur les pitons va les partir. Les chansons, c'est Sylvain Caron.
3: Je m'attendais à ce genre de présentation. C'est parfait, mon Richard.
2: Hey, t'es parfait, toi aussi.
3: Oh, mon merci, frère. Mon homme.
2: Hey, on va commencer ça avec une pièce de Nirvana qui s'appelle Come As You Are. C'est du deuxième album du groupe qui s'appelle Nevermind, un immense classique du rock. Et ben c'est une version acoustique aussi qu'il y a eu lors du MTV Unplugged. C'était en novembre 93. L'enregistrement va sortir en 94 et entre-temps, ben, Kurt Cobain va mourir.
3: Et on lançait du même coup le phénomène Unplugged pour plusieurs artistes qui ont repris le concept par la suite.
2: Voici Nirvana avec Come As You Are, le meilleur de la musique. C'est toujours ici à O.

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2: 25 août, aujourd'hui, le 25 août 1949, naissance du musicien américain Gene Simmons, bassiste et chanteur du groupe Kiss. Surtout reconnu pour sa longue langue.
3: Oui, mais maison.
2: Ça n'a aucun bon sens. Ben, le groupe...
3: Ça devait d'une crème molle, ça.
2: Trois coups de langue. Puis ça,
3: oui, depuis.
2: La petite crème glacée molle au chocolat est finie. Aïe, tu m'as distrait dans ma présentation.
3: Excuse-moi.
2: On va les écouter, tiens. Kiss avec I Was Made For Loving You. Le meilleur de la musique, c'est toujours ici. À haut.
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0: Ben, c'est toujours le meilleur de la musique sur le réseau Arsenal Média, le plus grand radio-diffuseur au Québec. On a un quart d'heure non-stop devant nous avec, entre autres, Guns N' Roses et Pearl Jam. Ça va commencer avec R.E.M., une pièce qui s'appelle « It's the end of the world as we know it and I feel fine ». C'est que le chanteur, lui, c'est un éco-anxieux. Mm-hmm. Semble-t-il, il a dit dans une entrevue que dans ses rêves, à chaque fois ou presque, catastrophe naturelle, bâtiment qui s'effondre, fin du monde, tremblement de terre.
1: C'était positif, sa vie.
0: Ouais, ça fait que c'est ça qui l'a inspiré à écrire la pièce. Il s'en vient dans un instant au meilleur de la musique.
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1: Ben, il y avait du Guns N' Roses avec Sweet Child O' Mine. Et d'où vient ce nom? Ben, c'est de la fusion de deux groupes, L.A. Guns et Hollywood Rose.
2: Ah, c'est bien pensé.
1: Ils auraient pu s'appeler L.A. Hollywood. Mais ils ont choisi...
2: Seigneur, ça fait lutteur, ça, un peu.
1: Oui, L.A. Hollywood, oui. Et ils ont choisi Guns N' Roses. Dans le monde du sport, Sylvain.
2: Ben, ce soir, début de la série entre les Royals de Kansas City et les Blue Jays à Toronto. Donc, j'ai pas besoin de vous dire que tous les matchs des Blue Jays dans la trentaine qui restent au calendrier régulier sont importants parce qu'on est encore, pour le moment, dans la course pour l'obtention d'une place en série de fin de saison. Mais il faudra continuer à accumuler des victoires parce que les Jays sont pas tout seuls à avoir cette dernière place accédant aux séries.
1: Alors, une belle fin de saison à suivre, oui. Les Blue Jays. On continue avec Okoumé et la Lune pleure au meilleur de la musique.
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0: Il est près de 13h. Deux autres bières, Sylvain.
1: Hein, déjà?
0: C'était en fin de bac.
1: OK.
0: Pour conclure ce show. Demain, Harmonium, Green Day, Billy Idol, entre autres. Un immense merci, Sylvain Caron.
1: C'est toujours le fun. Ça se poursuit tout au long de la semaine.
0: Ben oui.
1: Faut pas lâcher.
0: Non, il en reste quelques-unes encore.
1: Oh, t'es en train de vendre certains punch, mon démon, toi.
0: Je vous invite à rester à l'écoute des stations hautes du réseau Arsenal Média parce qu'ici, c'est toujours le meilleur de la musique. À demain, tout le monde. Salut, bye!
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17: Ici Michel Scarpino, Ottawa a choisi de répondre à l'administration Trump avec des droits de douane équivalents à ceux imposés par les États-Unis. Le fédéral appliquera à partir du 8 septembre des droits sur une liste de plus de 700 produits au même taux que les droits de douane américains. Les taux vont varier de 15 à 50% selon ceux décrétés par Washington. La liste touche principalement des secteurs comme l'acier, les produits laitiers, l'électroménager, le matériel agricole, les pâtes et papiers et l'électronique. Selon le directeur général de la coopérative forestière du Haut-Saint-Maurice, Marc-André Despins, les tarifs de 50% sur les exportations canadiennes annoncés par l'administration Trump devraient chambouler une industrie déjà fragilisée. Alors que le bois d'œuvre est déjà frappé de droits de 45%, une nouvelle taxe sera appliquée sur d'autres produits issus de la filière forestière. C'était vos actualités Arsenal Média. 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
2: Hello, hello, bon début d'après-midi, Olivier Poitras qui vous retrouve dans Le meilleur de la musique. Un gros merci d'être branché sur les ondes de haut, peu importe de quelle façon vous nous écoutez aujourd'hui et de où vous êtes branché. Bien content de vous savoir là. On est ensemble, oui, jusqu'à 15h. On aura la musique de Sublime un peu plus tard. La musique également de Post Malone avec Morgan Wallen. C'est I Had Some Help qui s'en vient. Et on commence ça avec la toune de l'été, celle de Temper City et Self-Aware. Je vous souhaite un excellent mardi.

Et on peut toujours s'offrir des tunes d'été. D'ailleurs, 1996, le band Sublime sort l'un de ses albums les plus mythiques en carrière. Et là-dessus, un gros hit. What I Got, c'est ce qu'on s'offre à l'instant dans le meilleur de la musique à haut.

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1: 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Dans les prochaines, Linkin Park, ça s'en vient avec In the End.

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1: Jusqu'à combien de fois vous vous êtes déjà fait arrêter en une seule année? Que ce soit pour avoir passé sur un feu rouge, avoir roulé trop vite, vous êtes mal stationné, n'importe quoi. Il y a Alexander Ovechkin, vedette des Capitals de Washington, qui a été arrêté 33 fois par la police cet été seulement, entre le mois de juin et le mois d'août. 33 tickets différents, complètement fou. OK, dans les prochaines minutes, on aura la musique de Cameron Whitcomb. Ça s'en vient, c'est Kingdom of Fear au retour.
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7: Ici Michel Scarpino, Ottawa a choisi de répondre à l'administration Trump avec des droits de douane équivalents à ceux imposés par les États-Unis. Le fédéral appliquera à partir du 8 septembre des droits sur une liste de plus de 700 produits au même taux que les droits de douane américains. Les taux vont varier de 15 à 50% selon ceux décrétés par Washington. La liste touche principalement des secteurs comme l'acier, les produits laitiers, l'électroménager, le matériel agricole, les pâtes et papiers et l'électronique. Selon le directeur général de la coopérative forestière du Haut-Saint-Maurice, Marc-André Despins, les tarifs de 50 % sur les exportations canadiennes annoncés par l'administration Trump devraient chambouler une industrie déjà fragilisée. Alors que le bois d'œuvre est déjà frappé de droits de 45 % une nouvelle taxe sera appliquée sur d'autres produits issus de la filière forestière. C'était vos actualités Arsenal Média. 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

cassette. D'autres CD, d'autres qui l'ont acheté en format vinyle, mais ça reste l'un des plus grands classiques de l'année 1994. C'est l'album Dookie de Green Day, qui s'est vendu à des millions d'exemplaires. Ben, les voici avec Basket Case à haut.

Je veux prendre le temps de saluer les gens qui tiennent leur résolution d'entraînement. Entre autres, ceux qui vont courir, qui font de la marche, peu importe, vous allez au gym, vous faites du crossfit, peu importe le genre d'entraînement que vous faites, salutations à vous. Et chapeau à ceux et celles qui continuent de le faire jour après jour, semaine après semaine. C'est pas quelque chose qui est évident de tenir le rythme comme ça. Et je vois des gens courir autour de chez moi tous les soirs, les mêmes personnes à des heures régulières. Je me dis, ces gens-là sont tellement incroyables. Chapeau. Est-ce que je serais capable de le faire? Peut-être, avec un petit peu plus de volonté. Ben, je prends le temps de vous saluer. Dans les prochaines, la musique de Sugar Ray avec Fly, ça s'en vient. Au retour, c'est Yellow Card et Good Charlotte avec Bedroom Posters.

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1: Restez branchés sur nos ondes dans les prochaines. Ce sera le trafic. À compter de 15h à 18, manquez pas les hits. Avec le toujours excellent Chuck Noël, nous on se retrouve demain. Je vous souhaite une bonne fin de journée. Salut!

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9: Ici Michel Scarpino, la légende de la musique country, Dolly Parton, est décédée à 80 ans. Selon des médias, son neveu Brian Seaver a annoncé la nouvelle dans une vidéo publiée sur Instagram. La chanteuse a été active dans le monde artistique durant 6 décennies. Elle a remporté 10 Grammy Awards, dont un prix pour l'ensemble de sa carrière. Pas question pour le gouvernement du Canada de toucher aux exportations d'électricité vers les États-Unis pour le moment. Le gouvernement Carney estime avoir choisi une approche stratégique avec des droits de douane équivalents à ceux imposés par les États-Unis. À partir du 8 septembre, des droits de douane sur une liste de plus de 700 produits seront appliqués au même taux que le droit de douane américain et varieront entre 15 et 50% selon ceux décrétés par Washington. Et puis l'ancien ministre des Finances péquiste Nicolas Marceau sera candidat pour le Parti québécois dans la circonscription de Marie-Victorin à Longueuil. Le chef du PQ, Paul Saint-Pierre Plamondon, l'a confirmé lors d'une conférence de presse à Montréal. C'était vos actualités Arsenal Média.
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comment se passe votre mardi? Tu sais, là, si comme moi, vous êtes quand même relativement des lève-tôt, puis là, le matin, vous dites, mais my God, c'est pas chaud et ce sera pas chaud. C'est encore trompé aujourd'hui. Il faisait quoi? 11-12 degrés très tôt ce matin. Là, on a un 22 degrés centre-ville Latuc, 26 avec Humidex. On est dans la période de l'année où est-ce qu'on change 2-3 fois. Hey, c'est correct, on chiale pas, on a encore de la chaleur vu du soleil. On va les prendre, ces journées-là. Claude qui s'installe aux commandes, très heureuse de vous retrouver. C'est moi la chanceuse qui vous ramène chez vous. J'ai jusqu'à 18.

en reparler. On est au meilleur de la musique. Qu'est-ce qu'on vous envoie? Imagine Dragons seront de passage. Chabouzé également. Et tout de suite, on ouvre le show avec Blink-182, All the Small Things. Bon retour chez vous!

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1: Le festival de Wimontashi a été présenté durant la fin de semaine dernière. On va aller voir comment ça s'est déroulé, justement, cet événement culturel important avec Patrick Boivin, qui est un des organisateurs. Oui, M. Boivin?
2: Oui, Michel. Oui, ben regarde, on est vraiment là, encore là, sur des nuages là, avec ce qu'on a vécu. Puis, gars, je suis pas mal certain qu'aussi ceux qui étaient présents, là, je vois un petit peu les réseaux sociaux, puis c'est que du positif là, pour nous en tant qu'organisation. Là.
1: Est-ce que vous avez une idée du nombre de personnes que vous avez accueillies sur place durant la fin de semaine?
2: Je peux pas te confirmer. Ce que je peux te dire, là, la dernière journée, avec l'annonce du groupe Kajten, regarde, c'était plein à craquer. Là, je pense que je peux croire qu'il a manqué de place même, là, tu sais, parce que je voyais les gens qui étaient carrément là à la sortie. On avait laissé ouvert la porte de l'aréna, puis je voyais les gens à l'extérieur qui étaient là. Puis regarde, je pense qu'on était peut-être là, certainement là, presque 700 personnes là à voir là, en termes de monde dans l'aréna pour le spectacle de Kajten.
1: Oui, c'est tout un événement, là. Vous avez accueilli des gens, bon, de Wimontashi, c'est sûr, mais est-ce que des gens d'autres endroits que vous avez accueillis durant le festival?

0: certainement, il y avait des gens là, que Obi-Wan, ça se fait quand même assez, assez bien, nous autres, là, quand on veut aller voir nos voisins Obi-Wan, Manoan, là, c'est par les chemins forestiers. Puis, il y avait des gens d'Obi-Wan, de Manoan même, puis j'ai reconnu les visages de la Tuk, là. C'est ceux qui habitent, les Atikamekw qui habitent à la Tuk, mais également des non-autochtones là, que je vois à l'occasion à la Tuk. J'ai reconnu les visages là, qui étaient là, dans l'assistance. Là.
1: Oui, et c'était une belle programmation, faut se le dire. Bon, on a parlé de Cashton tantôt. Je vais commencer avec eux autres. Comment c'était de les voir sur place à Wemontashi, où c'était la première fois, je pense, qu'ils mettaient les pieds, là?
0: Ben, je sais que Florent, quand il faisait carrière solo, il était venu, je pense, à deux occasions, là, tu sais. Mais le groupe Cashton, pour nous, là, les Atikamekw, surtout à Wemontashi, là, ce que je peux dire, là, c'est nos idoles, hein. Ça a été, là, les premiers groupes, là, autochtones qui ont comme, en tant que musicien, là, je parle aussi en tant que musicien, là, qui ont tracé le chemin, je peux dire, là, dans les années 80, puis, encore aujourd'hui, là, on était émerveillés de les voir. Là, c'est des légendes pour nous, là, le groupe Cashton. Puis, ce que je peux juste dire, là, c'est qu'il y a eu un accueil là à l'entrée du village. Là, c'était vraiment beau à voir. Là. Les gens se sont rassemblés là aux stations de service à l'entrée après le pont du village. Là, fait que les klaxons, le pompier, les policiers, tout le monde était là. On a comme fait une haie là, tu sais, pour accueillir Cashton. Tu sais, moi, on s'est assuré là, de connaître l'arrivée exacte du groupe. Donc, il y a eu un accueil là, vraiment chaleureux. Là, puis ils me l'ont dit, là, regarde de part, là, j'ai jamais vu ça, j'en ai jamais vécu ça. Puis ils sont contents là, tu sais. Ils n'en revenaient pas, eux autres aussi, de l'accueil qu'il y a eu, puis que les gens chantaient avec eux, puis on est vraiment là, vraiment fiers d'avoir pu les avoir ce week-end.
1: Ah oui, ça paraissait vraiment beaucoup, là. J'ai vu des photos sur les réseaux sociaux. C'est vrai qu'ils ont eu un accueil phénoménal, là. Et sur scène, ils ont fait quoi? C'est leur plus grand succès, assurément, qu'ils ont dû faire?
0: Oui, certainement. Tu sais, les premiers albums, tu sais, ils ont revisité un petit peu les premiers albums, puis le deuxième aussi, puis surtout le troisième aussi. Tu sais, il y avait quelques chansons là-dedans là qui on les a fait. Fait que moi j'étais là aussi parce que moi je remplace le bassiste qui est là à l'occasion parce que ça fait quand même beaucoup de temps là que je fais de la musique aussi. Fait que de voir, de jouer avec eux là, tu sais, si ça a été là tout. Des moments forts là, pour tout le monde, les gens en avant, là, je voyais leur visage, puis tu sais, ils étaient vraiment contents de les voir enfin dans la communauté.
1: Oui, j'imagine tellement. Il y a eu Cashton, mais il y a d'autres artistes aussi qui se sont présentés sur la scène durant la fin de semaine, là.
0: Oui, il y a eu Saki qui a précédé Cashton et a fait une solide performance. Il y avait des jeunes aussi, là, une jeune fille qui chante avec son père de Washat Maliotenam. Là, ils ont fait une belle prestation la veille, le samedi. Laura Nikwe, là, il faut le voir en spectacle. Laura Nikwe, là, qui a fait là, qui est 100% féminin, là, son band, là, tu sais. Ah, c'est du solide, ils ont rocké la place, puis les gens, la famille, étaient tous réunis devant elle, là, puis là, on a passé une très belle soirée, une belle fin de soirée du samedi. Il y avait aussi Bozo Saint-Onge, ça a été, là, un pionnier également, là, dans les années 90, là, il était populaire, qui s'appelait Wajo Stone dans le temps. Puis il y a Chris Kino-Kewin aussi qui commence là à tracer son chemin là dans le milieu là, de la musique autochtone. Là. Fait que tout ça, puis il y avait le vendredi le hip-hop, les jeunes, il y avait beaucoup de jeunes dans la première soirée, tu sais, qui venaient écouter Rhymes là, qui étaient présents, puis on a eu là des beaux moments là durant tout le week-end.
1: Oui, j'imagine. Et bon, il y avait les artistes sur scène, mais est-ce qu'il y avait d'autres activités qui avaient été prévues là dans la programmation durant la fin de semaine?
0: Oui, il y avait le samedi de jeunesse là, il y avait des jeux gonflables, il y avait beaucoup de monde là, les enfants là étaient là pour s'amuser. Puis dit, regarde, là, c'est une première édition là, que je pourrais dire sur 3 jours. Fait qu'on on va faire une évaluation de tout ça, revoir les moments forts. Oh, on a quelques faiblesses. Ça, en tout cas, on va tout faire, là. On va laisser passer la semaine, là, puis on va se réunir, puis on va rediscuter encore là, de ce qu'on pourrait améliorer, parce que déjà, nous autres, on va enchaîner avec la prochaine édition, là, l'année prochaine. Regarde, là, si on a passé des bons moments.
1: Oui, en tout cas, votre enthousiasme est contagieux. Ça nous donne le goût d'y aller l'année prochaine, ça, c'est sûr. Je comprends que ça revient, là, c'est presque assuré, là.
0: Oui, c'est ça. Tu sais, on est en train de penser, là, je pense quasiment sûr là, qu'on va faire ça extérieur, là, tu sais. On va installer là, une vraie scène, là, vraiment, là, qui va professionnelle. Donc, tu sais, on regarde là, pour faire ça dehors. Le temps est encore bon, pas trop froid. Tu sais, on était bien quand même. Fait que on est en train d'observer cette option-là.
1: J'ai une dernière question. De ce que vous avez vu, est-ce que le festival a atteint son objectif de mieux faire connaître et apprécier la culture atikamekw et autochtone?
0: Ah, nous autres, là, à l'avant-plan, là, c'était le rassemblement, tu sais, le fait de se voir, d'écouter de la musique, avoir la visite. Ça, là, c'était en premier lieu là, qu'on mettait, là, tu sais, fait qu'on a vraiment atteint. J'ai vu quelques personnes qui travaillaient là, comme intervenants dans la communauté. Ils étaient vraiment contents de voir des gens qui dansaient, qui s'amusaient, puis tu sais, il n'y a vraiment pas eu de moments, là, tu sais, c'était bien du positif. Même encore aujourd'hui, l'ennui s'est installé un petit peu dans la communauté parce qu'ils ont eu une petite dose d'amour, tu sais, une petite dose de voir des gens qu'ils connaissaient, des familles. Fait que, regarde, on est vraiment contents là, de ce qu'on a vécu ce week-end.
1: Ben bravo à vous et à toute votre organisation. Vous avez fait du beau travail, là, visiblement. Puis on espère se reparler l'année prochaine pour la deuxième édition du festival.
0: Certainement. Merci beaucoup, Michel.
1: Merci beaucoup, Patrick.
0: De nous permettre de faire rayonner notre événement là, via la radio.
1: Ça fait plaisir. Merci, Patrick.

0: 15h21, dans le show du retour, la chanteuse Dolly Parton, figure emblématique de l'industrie musicale aux États-Unis depuis près de 70 ans, qui est décédée, véritable légende de la scène, l'auteur, compositrice, interprète et reine de la musique country avec 80 ans. C'est son neveu qui a annoncé la nouvelle de sa mort dans une vidéo publiée sur Instagram aujourd'hui. Née Dolly Rebecca Parton le 19 janvier 1946 à Pittman Center au Tennessee. Elle a poussé son dernier souffle à Nashville, dans le même état du sud des États-Unis. Lauréate de prix aux Grammy Awards, Dolly Parton, qui avait fait ses premiers pas sur scène en 1957, a aussi joué au cinéma et été la vedette de la comédie musicale inspirée de sa vie et intitulée simplement Dolly. On lui doit aussi la chanson « I Will Always Love You » reprise des années plus tard par la regrettée Whitney Houston, ainsi que d'autres succès immortels comme « Jolene » et « 9 to 5 ». Parton, qui avait une voix singulière, avait enterré son mari, Carl Thomas Dean, en mars 2025, après près de 60 ans de mariage. Parton, qui avait fait le point sur son état de santé le 21 août dernier, soit il y a 4 jours à peine, évoquant le déclin récent de sa santé, survenu justement après la perte de son complice de vie.
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La météo ce soir et cette nuit, probabilité d'averse, risque d'un orage, minimum 13. Demain, alternance soleil-nuage, max 26, 29 demain avec humidex. Pour jeudi, des averses 24. Vendredi également, des averses, maximum 18. Centre-ville Latuc, on a 22 degrés au mercure, 25 avec humidex.

0: Hey, dites-moi, est-ce que la hausse du coût de la vie vous préoccupe? Si oui, rassurez-vous, vous n'êtes pas seul. Selon une étude de l'Institut du Québec, 78 % des Québécois estiment que le coût de la vie représente un grand ou un très grand risque pour eux. Les fortes hausses sur le coût du logement, du panier d'épicerie qui ont fait mal au portefeuille des familles qui sont pessimistes quand vient le temps de parler de leurs finances personnelles. En plus de 20 ans, jamais l'écart n'a été aussi grand entre les familles qui anticipent une détérioration de leur situation financière et celles qui s'attendent à une amélioration. Pourtant, l'inflation qui est en diminution depuis 2022, l'écart entre les riches et les pauvres s'est accentué dans les dernières années selon les données statistiques. Entre 2022 et 2025, le revenu des ménages chez les plus pauvres a diminué de 40 % tandis qu'il a continué d'augmenter de 20 % chez les plus riches. Et pour la classe moyenne, le revenu est demeuré à peu près stable pour 40 % des ménages dans cette catégorie.
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3: C'est devenu une véritable tradition à la TUC depuis des décennies, cette exposition des voitures sport et antiques qui était présentée justement durant la fin de semaine sous l'égide du groupe local Hot Wheels. On va en parler tout de suite avec deux des organisateurs, Christian Dallaire et Isabelle Matt, qui nous parlent du succès qu'a remporté cet événement qui était présenté samedi sur la rue Saint-Antoine. D'abord, la première question, combien de véhicules ont été accueillis par les bénévoles?
4: 165 voitures qui sont venues
5: l'exposer
4: samedi.
5: 165, ça ressemble-tu à ce qu'on fait, ce qu'on a habituellement dans les autres années?
6: Oui. Ouais. Pas mal le même nombre que l'an passé. Je pense que l'an passé, on avait 162, En tout cas, c'était le même nombre. Mais je trouve que cette année, on avait une qualité de voiture différente des autres années. On avait un top qualité. Là. Je te dis pas qu'il était tout top qualité, mais il y en avait des rares.
5: OK. Ouais, c'est ça. Les styles de voitures, c'était des voitures antiques, mais est-ce qu'il y avait seulement des voitures antiques ou des voitures sport?
6: Il y avait des voitures sport, il y avait des voitures modifiées, hot rod, rat rod, il y avait plein de... Il y a tous les styles, tous les goûts, toutes les couleurs, ils les avaient toutes.
5: Là. OK. Est-ce que vous autres, il y a un coup de cœur que vous avez ou il y a une voiture qui vous avez fait « wow, tu sais, celle-là, on voulait l'avoir, on est content qu'il soit venu, là. »
6: Oui, oui, c'est la voiture de M. Gendron. C'est une Mercury Colony Park 1958, que c'est une voiture qu'on voit dans des expositions un peu partout depuis, mettons, 2 ans qu'elle vire beaucoup, elle a fait des émissions à télé. C'est une voiture que j'en rêvais de l'avoir à la TUC. Je trouvais que
5: à force de l'avoir un peu partout.
6: Ouais, ouais, je trouvais que... Mais tu sais, des fois, on se dit, ben, c'est-tu trop demandé d'avoir un véhicule de même pour la TUC, tu sais? Et puis, par pur hasard, il est arrivé ici. Tu sais, on n'a même pas été le voir en personne, Moïse, bien-t'en.
5: OK.
6: Il est venu avec des chums, puis il était plusieurs. Là. Il y avait beaucoup de gens. Il y avait une grosse gang de Saguenay-Lac-Saint-Jean, une grosse gang de Shawinigan Trois-Rivières. Ça arrivait, on est le point commun.
5: Ouais, bien sûr que c'est le point commun.
6: C'est pour ça que je pense que l'exposition de la TUC peut continuer encore longtemps, parce que celui qui veut voir des nouveaux chars qui est à Trois-Rivières va venir à la TUC parce qu'il va voir la gang du Lac-Saint-Jean à Saguenay. Et vice-versa. Fait que ça se rend compte ici, c'est comme si on verrait des nouveaux chars, tu sais.
5: En plus, il faisait super beau. Vous avez de la température idéale pour ça?
6: Oui, la température, c'était parfait. Pas trop chaud, pas trop froid. Numéro 1.
5: Est-ce qu'on a évalué la foule qu'il y a eu? Je sais qu'il y a des milliers de personnes, mais est-ce qu'on a une idée du nombre de personnes qui
6: Je dirais 3 à 4 000 personnes, sûr, qui sont passées là samedi. Puis en partant, tu sais, on a 160 quelques autos. Qu'il y a minimum à peu près 2 personnes par voiture. Il y en a d'autres qui ont arrivé 4 puis 5 personnes par voiture. Ça a fait bouger beaucoup, le coin. Là.
5: Tu comprends qu'il y avait des voitures, peut-être des nouvelles voitures, des voitures qu'on n'avait pas vues dans les autres années là, qui sont déplacées pour venir à la TUC?
6: Oui, oui. Puis on dirait que les gens se le disent. Faut aller à la TUC, c'est le fun. Faut aller, tu sais, on met le paquet. On avait un animateur. On avait demandé au petit Ross...
5: Yvan
6: Ross, faire l'animation. Super bon, là, faut lui donner ce qu'il y a. Et puis, en plus, on avait la gang d'ADN pour faire la musique toute la journée. Musique d'ambiance pour ces véhicules-là. Je pense que le monde était pas mal tout content d'être passé ici à la TUC. Je pense que c'est positif. Là.
5: Ouais. La question, est-ce que ça revient l'année prochaine?
6: Ben, je pense qu'on n'aura pas le choix.
4: en plus aussi de tout ça, ben, on fait profiter d'autres gens. Il y avait la Légion avec les hot dogs, Mélissa qui avait de la barbe à papa, le CMO, il y avait son kiosque, l'atelier coiffure, Stratos s'est fait un kiosque à l'extérieur. Fait que, ça a été profitable pour tout le monde. Là.
5: Et je sais que vous n'êtes pas les deux seuls. Là. Vous avez un comité autour de vous autres.
6: Ouais, oui, ouais, on a un bon comité. On a des personnes se sont greffées à nous cette année qui vraiment y excellent. Je suis content, puis c'est un autre âge. On a un jeune qui a embarqué avec nous cette année. Là, champion. Là, moi, ouais. J'ai pas un mot à dire. Là, il était vraiment sa coche. Même, il s'implique beaucoup. Il est tout le temps en train d'interagir. On s'est fait un petit groupe à la gang sur Messenger, puis c'est comme ça. Puis c'est ça. Puis en plus, cette année, ben, on avait encore Antoine Joubert avec Germain. Ils sont venus faire leur tour. Antoine avait emmené sa grosse brune. Et puis c'est ça. Je pense qu'il est en train. C'est en train de devenir un rituel de venir faire un tour à la tuque. Ouais. Il aime bien ça. Là.
3: C'était Isabelle Matte et Christian Dallaire, deux des organisateurs donc de cette exposition de voitures qui était présentée samedi sur la rue Saint-Antoine.

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2: Ici Michel Scarpino, voici le bilan de l'actualité. Le festival de Wimantashi, qui a été présenté durant la dernière fin de semaine, a connu un vif succès. Un des organisateurs du festival, Patrick Boivin, ne peut quantifier le nombre de personnes qui se sont rendues sur place, mais il affirme d'emblée qu'elles ont été nombreuses. Le point culminant de la fin de semaine aura été le spectacle de la fin du festival dimanche avec le groupe Cachetine. À lui seul, le spectacle a complètement empli l'aréna où était présentée la programmation.
3: Puis je voyais les gens à l'extérieur qui était là, puis regarde, je pense qu'on était peut-être là, certainement là, presque 700 personnes.
2: Les gens de la communauté ont d'ailleurs réservé un accueil phénoménal à Cachetine, à l'entrée du village à leur arrivée. Parmi les artistes qui ont aussi assuré le succès du festival, on retrouve Laura Nikwe, Sagé Ottawa et d'autres artistes qui ont aussi livré de solides performances. Des gens de plusieurs endroits ont assisté au festival.
3: Il y avait des gens d'Obidjouane, de Manouane même, puis j'ai reconnu les visages de la Tuc. C'est ceux qui habitent, les Esquimaux qui habitent à la Tuc, mais également des non-autochtones là, que je vois à l'occasion à la Tuc.
2: L'événement pourrait revenir l'an prochain. Selon le directeur général de la coopérative forestière du Haut-Saint-Maurice, Marc-André Despins, les tarifs de 50% sur les exportations canadiennes annoncés en fin de semaine par le président Trump devraient chambouler une industrie déjà fragilisée. Alors que le bois d'œuvre est déjà frappé de droits de 45%, une nouvelle taxe sera appliquée par les Américains sur d'autres produits issus de la filière forestière. Il s'agit donc, selon ce dernier, d'un marché de commodité, ce qui aurait assurément un effet domino jusqu'en forêt. Pour l'instant, les entreprises forestières tentent d'analyser les impacts des annonces de tarifs du président américain. On sait que le Canada a choisi de répondre à l'administration Trump avec des droits de douane équivalents à ceux imposés par les États-Unis. Ça complète le bilan de l'actualité Arsenal Média. 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
4: La météo ce soir et cette nuit, 40% de probabilité d'averse ce soir, risque d'un orage tôt ce soir également, minimum 12. Demain, du soleil, 26 degrés, 29 humidex. Jeudi, des averses, max 24. Averses aussi pour vendredi, maximum 18. Centre-ville Latuc, 22 degrés au mercure, 24 avec humidex.

pas dans le temps, là. Non, non, profitez. Il fait beau, il fait chaud, on profite de la terrasse du côté du Bar-la-Voûte. Et sinon, plein d'événements à venir du côté de la voûte. On pourra s'en reparler. On est au meilleur de la musique. Qu'est-ce qui s'en vient pour vous? Domino seront de passage. Tame Impala également. Et tout de suite, on ouvre la deuxième heure avec Sum 41 Into Deep. Bon retour chez vous.

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3: Météo ce soir et cette nuit, on a un 40% de probabilité d'averse, risque d'un orage également, minimum 12 demain, du soleil, 26 degrés, 29 humidex. Pour jeudi, des averses max à 24 et encore des averses pour vendredi, maximum 18. Centre-ville, là, tu sais qu'on est bien, 22 degrés au mercure, 25 avec humidex.
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3: Merci à toute l'équipe de Nautico. La Ligue nationale de hockey demeure ouverte à une expansion au Canada, notamment à Québec, mais la froide réalité des choses est qu'aucun investisseur ne cogne à la porte, a réitéré Bill Daly. Dans un entretien avec The Hockey News, le bras droit du commissaire Gary Bettman a avoué que l'intérêt est beaucoup plus prononcé pour se porter acquéreur d'une équipe du côté des États-Unis. Je dirais que l'intérêt pour obtenir une concession et la gérer est moins considérable au Canada qu'il ne l'est dans certains marchés des États-Unis. Ce dernier continue de louanger les charmes de la ville de Québec, mais rappelle que les mêmes défis sont présents. Nous étions évidemment impressionnés par la candidature de Québec en 2017 dans le processus qui incluait aussi les Golden Knights de Vegas. Les installations sont de première classe, mais il n'y avait pas vraiment un groupe d'investisseurs désireux de s'avancer et de manifester son intérêt à acquérir et gérer une concession à Québec. Si la situation devait changer, la LNH aurait alors une ouverture. C'est quelque chose que nous voudrions évaluer car nous voyons beaucoup d'éléments positifs au sujet de Québec et du potentiel d'y implanter une concession. Mais en ce moment, cette vision n'est pas partagée par quelqu'un d'autre. On verra bien. À l'extérieur de Québec, l'intérêt est relativement faible puisque la LNH est déjà établie dans la plupart des métropoles canadiennes. Le prix d'une équipe de la LNH en 2026 est estimé à 2 milliards de dollars au bas mot, une hausse fulgurante considérant les 500 millions de dollars qui ont été déboursés pour la naissance des Golden Knights de Vegas en 2017. Une expansion aux États-Unis, probablement à Houston, est de plus en plus concrète avec la saison 2029-2030 dans le viseur de la LNH. La Ligue évalue une autre candidature au Texas, à Austin.

0: show du retour, l'ancien petit guerrier du Canadien, Brendan Gallagher, qui est devenu papa pour la deuxième fois au cours des derniers jours. La conjointe de l'ex numéro 11 du tricolore, Emma Fortin, en a fait l'annonce sur ses réseaux sociaux. Et encore une fois, le couple a accueilli une petite fille au sein de leur famille après la naissance d'Everly. Ça, c'était en février 2025. Et celle-ci se nomme Ella, si l'on se fie à la photo partagée par Emma sur son compte Instagram. Et même s'il a été échangé au Canucks de Vancouver le 29 juin dernier, Gallagher a passé la majeure partie de l'été à Montréal dans l'attente de la naissance de la petite Ella. Après 911 matchs avec le bleu-blanc-rouge, Gally portera un nouvel uniforme en 2026-2027 pour la première fois depuis le début de sa carrière dans la LNH.
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2: Ici Michel Scarpino, voici le bilan de l'actualité. Le festival de Wimantashi, qui a été présenté durant la dernière fin de semaine, a connu un vif succès. Un des organisateurs du festival, Patrick Boivin, ne peut quantifier le nombre de personnes qui se sont rendues sur place, mais il affirme d'emblée qu'elles ont été nombreuses. Le point culminant de la fin de semaine aura été le spectacle de la fin du festival dimanche avec le groupe Cachetine. À lui seul, le spectacle a complètement empli l'aréna où était présentée la programmation.
3: Puis je voyais les gens à l'extérieur qui était là, puis regarde, je pense qu'on était peut-être là, certainement là, presque 700 personnes.
2: Les gens de la communauté ont d'ailleurs réservé un accueil phénoménal à Cachetine, à l'entrée du village à leur arrivée. Parmi les artistes qui ont aussi assuré le succès du festival, on retrouve Laura Nikwe, Sagé Ottawa et d'autres artistes qui ont aussi livré de solides performances. Des gens de plusieurs endroits ont assisté au festival.
3: Il y avait des gens d'Obidjouane, de Manouane même, puis j'ai reconnu les visages de la Tuc. C'est ceux qui habitent, les Esquimaux qui habitent à la Tuc, mais également des non-autochtones là, que je vois à l'occasion à la Tuc.
2: L'événement pourrait revenir l'an prochain. Selon le directeur général de la coopérative forestière du Haut-Saint-Maurice, Marc-André Despins, les tarifs de 50% sur les exportations canadiennes annoncés en fin de semaine par le président Trump devraient chambouler une industrie déjà fragilisée. Alors que le bois d'œuvre est déjà frappé de droits de 45%, une nouvelle taxe sera appliquée par les Américains sur d'autres produits issus de la filière forestière. Il s'agit donc, selon ce dernier, d'un marché de commodités, ce qui aurait assurément un effet domino jusqu'en forêt. Pour l'instant, les entreprises forestières tentent d'analyser les impacts des annonces de tarifs du président américain. On sait que le Canada a choisi de répondre à l'administration Trump avec des droits de douane équivalents à ceux imposés par les États-Unis. Ça complète le bilan de l'actualité Arsenal Média. 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
4: Météo ce soir et cette nuit, 40% de probabilité d'averse, risque d'un orage, minimum 12, demain du soleil, max 26, 29 humidex, jeudi des averses, 24 degrés, averse attendue également pour vendredi, maximum 18. Centre-ville La Tuque, 22 degrés au mercure, 25 avec humidex.
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0: Il est 17h. 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
4: 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Aujourd'hui, on va aller se promener en 2003. Cette chanson fait partie de l'album Meteora. On y va. Avec Linkin Park, Numb.
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Alors, suite au décès de Dolly Parton, politique de tout bord, personnalité du monde du spectacle ou anonyme, des milliers d'Américains qui pleurent aujourd'hui leur icône de la chanson. Hein, c'est pour un rare moment d'unité dans un pays profondément divisé. Donald Trump qui a annoncé que les drapeaux seraient mis en berne dans le pays pendant une semaine en hommage à l'artiste country décédé à l'âge de 80 ans, qualifiant sa disparition de véritable perte pour des millions de personnes. L'ambassadeur des États-Unis en Israël, Mike Huckabee, pasteur évangélique et musicien amateur passionné, a salué une artiste aussi charmante et belle en personne que sur scène ou à l'écran. Le chef de file de la minorité démocrate au Sénat, Chuck Schumer, a évoqué une véritable légende et une force du bien. Canonisation instantanée, a simplement écrit le chanteur et guitariste Jack White sur Instagram. On a également la vedette de la country, Casey Musgrave, qui s'est inclinée sur X devant son aîné. Le monde semble soudainement beaucoup moins lumineux. L'Academy of Country Music Awards, qui organise une des plus grandes cérémonies de récompense de la musique country, salue l'empreinte extraordinaire laissée par Dolly sur tous ceux qui ont grandi avec ses chansons. Et l'acteur et créateur de la série Family Guy, Seth MacFarlane, a lui aussi jugé que le monde était plus terne sans elle. J'ai eu l'extraordinaire expérience de travailler avec elle sur The Orville et ce fut une joie. Lily Tomlin, partenaire de Dolly Parton dans le film Comment se débarrasser de son patron, sorti en 1980, a publié une photo en noir et blanc des deux femmes datant de plusieurs décennies avec pour seule légende, pas de mots.

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2: Météo ce soir et cette nuit, 40% de probabilité d'averse, risque d'un orage tôt ce soir, minimum 12. Demain, que du soleil, de la chaleur aussi, max 26, 29 humidex. Jeudi, des averses, 24 degrés, averse aussi pour vendredi, maximum 18. Centre-ville, La Tuque, 22 degrés au mercure, 25 avec humidex.
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1: Le groupe acadien québécois Sale Barbe sera de retour cet automne avec un quatrième album intitulé Ça veut rien savoir. C'est vraiment comme ça que c'est écrit, là. Fidèle à son énergie contagieuse, la formation composée de Jean-François Brault, Jonathan Pinchot, Éloi Pinchot, Kevin McIntyre et Georges Béliveau promet un nouvel opus festif et rempli de fougue. L'album sera dispo en format numérique le 9 septembre puis en version physique le 11. Sa sortie coïncidera avec le début d'une nouvelle tournée qui compte déjà plus de 70 dates annoncées. Le groupe lancera officiellement l'album lors d'un événement web le 9 septembre dont les détails seront dévoilés sur les réseaux sociaux.
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0: Et c'est ce qui complète cette édition du Retour à la maison. Puis gros merci d'avoir été là. Gros merci également à toute ma belle gang du Bar-la-Voûte, ceux qui commanditent le show du retour. Plein de choses à venir du côté du Bar-la-Voûte dans les prochaines semaines. On pourra s'en reparler. Sinon, en attendant, tu sais, pendant qu'il fait encore beau puis qu'il fait encore chaud, allez donc profiter de leur magnifique terrasse. Les hits suivent dans quelques instants. Soyez là demain matin, 6h pour 100 000 matins. Puis moi, je vous retrouve demain, PM, 15h, pour une autre édition du Retour à la maison. Et je vous souhaite la plus belle des soirées. Ciao!
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4: Ici Michel Scarpino, voici le bilan de l'actualité. Le festival de Wemontashi, qui a été présenté durant la dernière fin de semaine, a connu un vif succès. Un des organisateurs du festival, Patrick Boivin, ne peut quantifier le nombre de personnes qui se sont rendues sur place, mais il affirme d'emblée qu'elles ont été nombreuses. Le point culminant de la fin de semaine aura été le spectacle de la fin du festival dimanche avec le groupe Cachetine. À lui seul, le spectacle a complètement empli l'aréna où était présentée la programmation.
5: Je pense qu'on était peut-être là... presque 700 personnes.
4: Parmi les artistes qui ont aussi assuré le succès du festival, on retrouve Laura Nikwe, Sagay Ottawa et d'autres artistes qui ont aussi livré de solides performances. Des gens de plusieurs endroits ont assisté au festival. Selon le directeur général de la coopérative forestière du Haut-Saint-Maurice, Marc-André Despins, les tarifs de 50% sur les exportations canadiennes, annoncés en fin de semaine par le président Trump, devraient chambouler une industrie déjà fragilisée. Alors que le bois d'œuvre est déjà frappé de droits de 45%, une nouvelle taxe sera appliquée par les Américains sur d'autres produits issus de la filière forestière. Il s'agit donc, selon ce dernier, d'un marché de commodités, ce qui aurait assurément un effet domino jusqu'en forêt. Pour l'instant, les entreprises forestières tentent d'analyser les impacts des annonces de tarifs du président américain. On sait que le Canada a choisi de répondre à l'administration Trump avec des droits de douane équivalents à ceux imposés par les États-Unis. Ça complète le bilan de l'actualité Arsenal Média. 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
4: Bon début de soirée, bienvenue dans les hits. Mon nom est Chuck et je m'installe dans la prochaine heure avec des numéros 1 des 30 dernières années. Retour à la routine cette semaine, retour aussi en classe ou en tout cas mode rentrée pour plusieurs. Là, ça dépend des écoles, là, les professeurs qui rentrent au travail, là, éventuellement les élèves. Grosse semaine qu'on a jusqu'à maintenant et des gros hits s'en viennent avec Stressed Out. On va essayer d'évacuer le stress de la rentrée avec 21 Pilots qui s'en vient. On a aussi du radio. At Karma Police et Last Night de Morgan Wallen, ça s'en vient. Le temps d'entendre et de commencer ça en force avec The Black Rose R2 and Alone.

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Jeff Posey s'en vient avec Emmêlé dans ses cheveux et on aura aussi la country folk avec Miles Smith et Cowgirl pour le dernier hit de Shaboozy dans les prochaines minutes. On attend d'avoir un gros classique de YouTube Beautiful Day sur le meilleur de la musique à haute.

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1: Grosse année 2026 pour le groupe de Stillwater en Oklahoma, The All-American Rejects. Le groupe qui a eu du succès dans les années 2000, qui vient d'une petite ville, la même ville que Garth Brooks et White Flores plus récemment. C'est une ville de country. Et là, il y a un band de pop-punk qui sort de nulle part, All-American Rejects. Et ils se sont fait connaître avec plusieurs chansons, notamment Gives You Hell, qui est leur plus gros hit en carrière. Ils sont venus nous voir cet été au Québec, en première partie de Keisha et Shaggy au Festival d'été de Québec. C'est un band qui roule encore sa bosse, a même sorti un album cette année. Ça faisait longtemps qu'il n'avait pas sorti de la nouvelle musique. Un album qui a été très bien reçu également par la critique. Ils s'en viennent dans les prochaines minutes en haut.
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Amenez, on plonge directement dans les années 90 avec Cake et la reprise de I Will Survive de 97 et Closing Time, Semisonic, ça s'en vient. Et on aura aussi dans les prochaines minutes Jelly Roll et Marshmello pour leur chanson Holy Water. Et pour l'instant, c'est Somber et My Body Isn't Ready. Ah oh!

0: 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C'est tout pour les hits. On se retrouve demain pour l'édition du mercredi. Pour bien commencer ta journée, le rendez-vous, c'est à 6h avec les 100 000 matins. Mon nom est Chuck. Je te souhaite un très beau mardi soir. Goodbye.
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2: Ici Michel Scarpino, voici le bilan de l'actualité. Le festival de Wemontashi, qui a été présenté durant la dernière fin de semaine, a connu un vif succès. Un des organisateurs du festival, Patrick Boivin, ne peut quantifier le nombre de personnes qui se sont rendues sur place, mais il affirme d'emblée qu'elles ont été nombreuses. Le point culminant de la fin de semaine aura été le spectacle de la fin du festival dimanche avec le groupe Kashtin. À lui seul, le spectacle a complètement empli l'aréna où était présentée la programmation.
3: Je pense qu'on était peut-être là, presque 700 personnes.
2: Parmi les artistes qui ont aussi assuré le succès du festival, on retrouve Laura Nikwe, Sagi Ottawa et d'autres artistes qui ont aussi livré de solides performances. Des gens de plusieurs endroits ont assisté au festival. Selon le directeur général de la coopérative forestière du Haut-Saint-Maurice, Marc-André Despins, les tarifs de 50 % sur les exportations canadiennes annoncés en fin de semaine par le président Trump devraient chambouler une industrie déjà fragilisée. Alors que le bois d'œuvre est déjà frappé de droits de 45 %, une nouvelle taxe sera appliquée par les Américains sur d'autres produits issus de la filière forestière. Il s'agit donc, selon ce dernier, d'un marché de commodité, ce qui aurait assurément un effet domino jusqu'en forêt. Pour l'instant, les entreprises forestières tentent d'analyser les impacts des annonces de tarifs du président américain. On sait que le Canada a choisi de répondre à l'administration Trump avec des droits de douane équivalents à ceux imposés par les États-Unis. Ça complète le bilan de l'actualité Arsenal Média. 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

25 août, vous êtes à l'écoute du meilleur de la musique en direct du studio de CoPTM à la TUC. Toujours un plaisir de vous accompagner. Mon nom est Danaë Thériault et vendredi qui arrive là à 19h au Colisée Denis Morel, on a un match de pré-saison des Cataractes de Shawinigan. Donc vraiment à ne pas manquer pour tous les amateurs de sport. Et si vous voulez plus d'informations sur l'événement, c'est sur leville.latuc.qc.ca que ça se passe.

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3: Voici vos nouvelles, Arsenal Média. Selon le directeur général de la coopérative forestière du Haut-Saint-Maurice, Marc-André Despins, les tarifs de 50 % sur les exportations canadiennes annoncés la semaine dernière par le président Trump devraient chambouler une industrie déjà fragilisée. Alors que le bois d'œuvre est déjà frappé de droits de 45 % une nouvelle taxe sera appliquée par les Américains. Il s'agirait de d'autres produits issus de la filière forestière, soit des panneaux OSB, des secteurs pâte et papier, des meubles, des poutrelles. Le festival de Wimontachi, qui a été présenté durant la dernière fin de semaine, a connu un vif succès. Un des organisateurs du festival, Patrick Boivin, ne peut quantifier le nombre de personnes qui se sont rendues sur place, mais il affirme d'emblée qu'elles ont été nombreuses. Le point culminant de la fin de semaine était le spectacle de la fin du festival, dimanche, avec le groupe Kashtin. À lui seul, le spectacle a complètement rempli l'aréna où était présentée la programmation. D'autres groupes autochtones ont aussi livré des prestations. Ottawa a choisi de répondre à l'administration Trump avec des droits de douane équivalents à ceux imposés par les États-Unis. Autrement dit, le fédéral appliquera à partir du 8 septembre des droits de douane sur une liste de plus de 700 produits au même taux.